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Eh bien, vous êtes à l'écoute de Radio Air Libre, et sur Radio Air Libre, c'est l'heure de l'agenda culturel, comme chaque jour de la semaine, même heure, même endroit. Avec aujourd'hui en fond sonore un extrait de l'album Fractal Guitar Volume 4 de Stéphane Tellen, un musicien suisse. Alors, les précautions d'usage, je vous rappelle que moi j'attire votre attention sur une série d'activités culturelles, spectacles, expositions, etc., rencontres littéraires, de façon à ce que vous ne ratiez pas les choses parce que vous n'auriez pas été au courant des choses que ces activités se déroulaient. À vous de vérifier éventuellement s'il y a des conditions à remplir comme réservées ou pas, si c'est payant ou pas, si il y a des heures spécifiques, des horaires d'ouverture, des jours spécifiques, ou même vérifier si l'activité n'a pas été reportée vu peut-être parfois des circonstances difficiles. Alors, pour que vous ayez l'occasion de réserver à heure et à temps, je vous propose aujourd'hui les activités qui se dérouleront du 21 au 27 mai. Et on va commencer avec un rappel qui est le fameux Kunstfestival des Arts qui nous revient chaque mois de mai à Bruxelles. 31e édition, il se déroule jusqu'au 30 mai avec comme thème miser sur la malléabilité pour réinventer nos regards. C'est un festival quand même assez important puisque il proposait dans son catalogue 29 projets artistiques de 23 pays, dont 15 premières mondiales. Alors, je ne vous en fais pas le détail, mais vous pouvez trouver le programme complet sur le site de www.kfda.be, KFBA pour Kunstfestival des Arts.be, jusqu'au 30 mai donc. La maison Poème, eh bien, jusqu'au 25, il y aura le festival Maelstrom volume 20 avec de la poésie, du slam, de la danse et de la musique. Entre autres, le 21 mai, 18h30, une performance Naître ou renaître. La maison Poème, située 30 rue d'Écosse à Saint-Gilles. Alors, une rencontre littéraire à la librairie coopérative Quartier Libre, chaussée d'Alzenberg. Une rencontre à 18h30 le 21 mai. Rencontre avec Gaël Cricorian et Médecins du Monde. C'est à l'occasion de la sortie du livre Big Pharma, ça suffit. Big Bad Pharma, en fait, grand méchant pharmacien en quelque sorte. Il s'agit, le thème de ce livre, c'est de changer l'économie du médicament pour mieux soigner. Le 21, donc, à 18h30. Le 21, il y aura pas mal de choses à faire, je vous préviens tout de suite. Ainsi, le Brocoli Théâtre, avec l'Athénée Adolphe Max et en collaboration avec le SCA, Centre culturel de Scarbeck, nous propose le spectacle, c'est du théâtre, donc, chlorure d'ammonium T98, autrement dit la face cachée de la fast fashion. C'est une représentation en fait qui nous vient de l'atelier théâtre de l'atelier Adolphe Max en 2026 et ça se passe au SCA, donc le centre culturel de Skarbek. Le 21 mai à 19h30, c'est gratuit mais il faut absolument réserver, et le SCA est situé 300 chaussée de Hacht à Skarbek. Le 21 à 19h30 pour ce théâtre. Alors, le Festival des Résistances à Anderlecht, si mes papiers veulent bien ne pas tomber par terre. Étape de création, art de la scène et rencontres du 21 au 24 mai. La soirée d'ouverture aura lieu le jeudi 21 à 17h. Alors, depuis de nombreuses années, le Centre culturel d'Anderlecht soutient la création artistique en accueillant des artistes en résidence. Et donc, en mai 2026, ils vont montrer leurs travaux. Pendant 4 jours,
Au Centre culturel Escale du Nord à Skeuth, 147 avenue de Skeuth, si mes souvenirs sont exacts, sur le 147, mais c'est dans ce coin-là. Alors, le 21, le jeudi, on pourra déjà voir à 18h Belgian Flag Reimagined, réimaginé en quelque sorte. C'est une installation d'Anyuta Wiazemski, Skoart, et Between Us ASBL, dans le cadre donc du Festival des Résistances. Et également le même jour, mais à 19h, toujours au même endroit, Identité, Performance, Atlas, Impro du Monde. Et puis le samedi 23 à 19h, Parallèle à l'Infini, Performance de Patrick Belmont, toujours dans le cadre du Festival des Résidences. Idem avec du théâtre jeune public par la compagnie WOW. Ça s'appelle Petit Biscuit, ce qui sera présenté à 18h le dimanche 24. Et tant qu'on y est, on peut aussi annoncer que le 26 mai, il y aura une séance de cinéma autour du handicap, la rencontre de nos différences, mais je vous le rappellerai la semaine prochaine. Centre culturel d'Anderlecht, Escale du Nord, donc, pour ce festival. Un endroit où il y a du jazz ou des musiques assimilées à peu près tous les jours, c'est la Jazz Station à Saint-Josse. Et le jeudi 21 à 20h30, il y aura Metal Collectif version 4, avec en invité le flûtiste Michael Schmidt, qui fait partie de l'Ictus Ensemble. Le samedi 23 à 20h, le Brussels Jazz Weekend, avec donc il n'y a pas que là, hein, je vais encore vous annoncer d'autres choses également. Donc ce sera l'occasion du Brussels Jazz Weekend, une swing party organisée par Easy Swing. Le mardi 26, toujours à la Jazz Station, une rencontre improvisée avec le collectif d'improvisation dirigé par Nicolas Kummer. Promets. 20h30 mardi. Mercredi 27 à 17h, un concert des élèves de l'Académie de Bruxelles-Ville. Et je suppose que c'est plus particulièrement les élèves de la classe de jazz. La Jazz Station au coin de la rue Auermann, c'est de la chaussée de Louvain, comme vous le savez sans doute. Alors on passe à un autre, le haut lieu du jazz, c'est le Music Village près de la Grand Place. À 20h30, les spectacles là-bas tous les jours. Ou presque. Parfois, il y a un lundi qui échappe. En tout cas, le jeudi 21, il y aura SLR 5, autrement dit le Salle La Rocca Quintet, contrebasse pour Salle La Rocca, et il est entre autres accompagné par Phil Abraham au trombone et Igor Geno au piano. Suivi le vendredi 22 par une évocation de Kind of Blue Tribute, Miles Davis donc, Pierre Malempré à la trompette, Thomas Champagne au sax et Guillaume Vierset à la guitare. Ce thème, cette soirée sera non seulement proposée le vendredi 22, mais également le samedi 23, toujours au Music Village, bien sûr. Le dimanche 24, Lorenzo Di Maio et son groupe Ruby, avec entre autres Wajdi Riani au piano. Lorenzo Di Maio, lui, est à la guitare. Alors, le lundi 25, Jérémy Dumont en trio plus des invités. Ils seront en fait à 4. Et donc, à 3 à entourer Jérémy Dumont au piano et son piano. Le mardi 26, au Music Village Echo Woods avec Matteo Di Leonardo à la guitare électrique et entre autres Twentys au sax. Et le mercredi 27, carte blanche à Thomas Champagne, qu'on voit décidément pas mal de fois ces temps-ci à Bruxelles. Thomas Champagne au sax donc, et il y aura entre autres son ami Guillaume Vierset à la guitare. Le Music Village au 50 de la rue des Pierres, pas loin de Mannequin Peace. On continue avec la programmation du Brussels Jazz Weekend, qui accueillera entre autres Flattered Society Orchestra le 23
Et c'est à l'occasion de la sortie de l'album Missa Asinorum que j'aurai l'occasion de vous présenter un de ces jours sur Radio Air Libre. Le Brussels Jazz Weekend se déroule donc les 22, 23 et 24 mai. Comme d'habitude, les lundis d'Hortense s'occupent de la programmation de la Grand Place. Et donc, il y aura à 14h15 le 24, le Salle La Rocca Quintet Consenso, nous dit-on. C'est son nouvel album, en fait. Il sera suivi à 16h30, toujours le dimanche 24, par le Nathan Surquin Quartet. Nathan Surquin au trombone et le très actif Wajdi Riahi au piano. À 18h30, le même jour, Pauline Leblond en double quartet et avec des invités. Et enfin, à 20h30, toujours à la Grand Place, I'm Not Done Cooking, le groupe de la pianiste Lara Humbert, un groupe que je ne connais pas. Et ces musiciens, je ne les connais pas non plus. Dans les autres groupes, j'ai toujours des gens que je retrouve, que je connais. Voilà, le programme complet sur le site du Brussels Jazz Weekend, bien entendu.

On continue cet agenda culturel avec l'ensemble Musique Nouvelle sous la direction de Jean-Paul Dessy, qui continue à créer plein de choses, et ils seront à Bruxelles, à Flagey, le lundi 25 à 20h15, avec un spectacle intitulé Attention, musique fraîche. C'est tout frais, c'est de 2026 d'ailleurs. Musique Nouvelle donc avec Jean-Paul Dessy à Flagey. Et puis le mardi 26 à 19h30 à la librairie Herbe Folle à Anderlecht, les réalités migratoires en bande dessinée, une rencontre autour de passeurs et de idées noires. Et là, ça se passe donc à la rue Saint-Guidon, à la librairie de quartier Herbe Folle à Anderlecht. Une exposition également à Escale du Nord, je vous ai parlé de la programmation déjà au niveau des spectacles, une exposition de François Marcadon, Le miracle d'Urakawa. Alors, François Marcadon a réalisé une résidence à l'Institut Bethel House d'Urakawa au Japon. C'est un établissement psychiatrique dédié à des pratiques thérapeutiques innovantes. Vernissage le 27 à 19h et exposition du 21 mai ou 12 juin à Skeut, au 147 avenue de Skeut, donc pour le Escale du Nord. Alors un petit rappel, c'est l'atelier 340 Muséum qui pour le moment nous propose Sculpturalité, grammaire de la matière, exposition de groupe où les participants dialoguent entre cette matière première et une variété de techniques. L'atelier 340 Muséum au 334 Drève de Rivière-Najette. Exposition ouverte jusqu'au 7 juin. Eh bien voilà, on est arrivé à la fin de cet agenda culturel pour aujourd'hui. N'hésitez pas à nous faire parvenir des annonces pour d'autres activités pour cet agenda. Alors, la poste pour le moment, c'est un peu lent. 365 A, chaussée d'Asenberg à 1190 Bruxelles. Ou alors l'adresse électronique, ça c'est plus rapide. info@radioairlibre.net, Radio Air Libre en un mot. Et au singulier. Dans un instant, la suite de nos programmes sur Radio Air Libre.

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0: Allô?
1: Monsieur Larsen?
0: Oui, quelle heure il est?
1: 7h30, monsieur Larsen, c'est le dispatching ici. Vous avez commandé un taxi pour l'aéroport?
0: Oui.
1: Le chauffeur vous attend en bas, devant la porte de votre hôtel.
0: Ok. Donnez-moi 5 minutes et je descends.

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Eh bien, ça c'était Alain Verdier avec un extrait de son album Évidence, un album sorti en 2019 et sur lequel il y avait ce morceau Trance Dance donc. Sur Radio Air Libre, on aime bien vous présenter des choses qui sortent de l'ordinaire et c'est le cas évidemment avec un chanteur comme Alain Verdier qui est français mais qui habite aux Pays-Bas si je ne me trompe pas. Et donc il avait sorti cet album de titres inédits mais remasterisés en 2019. Et donc voilà, il fait de temps en temps un album. Il n'est pas malheureusement connu au niveau qu'il devrait. Mais c'est le cas d'une série de musiciens et on essaie en tant que radio d'un peu vous les faire connaître aussi. Ces musiciens qui ont eu l'art ou la capacité de nous étonner et de faire qu'on a envie de partager notre découverte avec vous. Alors c'est à la demande du public, par exemple, que quelqu'un comme Joachim Mentzel a décidé d'enregistrer un album solo. Alors pour à entendre les sonorités particulières de son instrument, cet instrument n'est pas très commun à l'heure actuelle en tout cas, il s'agit de la vielle à roue. C'est un instrument, la vielle à roue, qu'on assimile assez souvent à la musique folk, alors qu'il a également sa place dans d'autres types de musique. Il avait par exemple sa place dans la musique savante ancienne. Il y a des albums entiers qui reprennent ça. Et on a également retrouvé de la vielle à roue dans certaines musiques plus actuelles, musique expérimentale. Et même, je me souviens d'avoir vu ici au studio de Radio Air Libre un groupe de musique de métal, où il y avait une joueuse de vielle à roue qui jouait donc du métal avec sa vielle à roue. Alors ici, Joachim Mentzel et son album Ethno Machina nous présentent la vielle à roue là où on ne l'attend pas justement, dans un registre créatif, laissant la place à l'improvisation et surtout toutes les possibilités sonores de l'instrument. Avec un traitement électronique, Mentzel crée un vaste univers musical instrumental avec parfois des sonorités proches de l'accordéon, vous allez l'entendre, ou même de l'orgue. La vielle offre en effet cette possibilité car elle fait partie de la famille des bourdons. Alors les bourdons ont comme principe d'émettre un son qui est modifié par après par le musicien. Dans le cadre de la vielle à roue, c'est un archet cylindrique qu'on actionne avec une manivelle sur le côté et qui frotte sur des cordes. En général, je pense que c'est quatre cordes. Cordes dont le son de basse est modifié par l'instrumentiste, ici au moyen d'un clavier, dans le cas de la vielle à roue. Un album qui était sorti sur le label liégeois Home Records, donc Ethno Machina par Joachim Mentzel en solo. Ah oui, je vais vous dire aussi le morceau qu'on va écouter s'appelle Oursa Minor, autrement dit la petite ours.

Olivia change alors de sujet. Propose à ses compagnes d'armes d'aller boire un verre à la fermette et de se saouler à la santé de l'inspecteur Kinif. Mais le cœur n'y est pas. Quand l'une d'elles souffre, tout le corps se tord de douleur. De toute façon, Violaine coupe court à ce projet de réjouissance. Elle doit rentrer sans tarder. Sa bicyclette n'a plus d'éclairage et elle n'a pas envie de courir le risque de se faire renverser par un de ses chauffards qui remonte la rue de la Molinier à tombeau ouvert. Mêlant le geste à la parole, elle se lève et se précipite dehors. Olivia tente de la retenir quelques minutes encore, le temps de reprendre ensemble leur cri de ralliement, mais elle a déjà enfourché son vélo. Désolée, ce sera sans moi. Les trois autres restent longtemps silencieuses, hébétées à l'idée que pour la première fois, elles vont rendre hommage à Anna Rosa sans Violaine. Elles se décident pourtant à former la ronde. La litanie qu'elles lancent vers le ciel ne vibre plus de la même façon, amputée d'une de ses notes majeures. Violaine leur a menti en prétendant qu'elle désirait rentrer au plus vite chez elle. Elle s'arrête un peu plus loin sur la route, pose son vélo sur le bas-côté et descend vers la Molinier toute proche. Elle voudrait s'y enfoncer, disparaître à jamais. C'est peine perdue, la rivière est trop peu profonde pour espérer s'y noyer. Et puis, si elle devait mourir, ce ne serait pas ici. Après ce qu'on lui a fait, elle devrait se jeter du haut de la tour, rejoindre Anna Rosa dans sa chute. Ce serait un véritable hommage à son amie, bien plus que ce cri qu'elles ont inventé pour se donner bonne conscience et se convaincre qu'elle pourrait tout réparer. Elle a l'impression que la rivière participe à son désarroi. Devant ses yeux, le reflet de la tour semble se dégager sous le flot tourmenté du courant, comme si l'édifice était prêt à vaciller. Il faut qu'il reste debout. Lui seul pourra témoigner.

après Joachim Mensel et son morceau à la vielle à roue, eh bien, ce qu'on entend pour l'instant en fond sonore, c'est un extrait du Carnegie Hall de Keith Jarrett. Et cela, c'est plus précisément le morceau Paint My Heart Red que nous écoutons en ce moment. Et j'en ai profité pour vous lire un extrait de Piqué Piqué Carré de Dames de Bruno Dinan. Alors Bruno Dinan a enseigné le français dans un milieu scolaire peu intéressé par la littérature. Il a dû attendre le moment de sa pension pour assouvir sa passion pour l'écriture. Ses romans se classent dans le genre policier. Piqué Piqué et Carré de Dames se passent dans la vallée de la Molinier. Ben, c'est normal, c'est pas loin de Dinan. Et cela part d'une légende locale, légende qui se réfère au droit de cuissage pratiqué par les seigneurs locaux. La mort, chute, meurtre ou suicide de leurs descendants est au centre de l'histoire. La mort suspecte, un an auparavant, dans les mêmes circonstances, d'une des conquêtes de ce descendant des seigneurs locaux. Une de ces conquêtes avait jeté le trouble. S'agit-il d'une vengeance, d'une sorte de malédiction? Point d'interrogation. Comme dans tout bon roman policier, on ne le saura que dans les dernières pages, et on saura que ce ne sont pas les principaux suspects qui sont coupables, que les différentes pistes suivies tout au long du livre, se sont révélées trompeuses. Tout l'art de l'auteur consiste d'ailleurs à nous tenir en haleine jusqu'au bout.

Ah là là, les disques qui nous font des misères, ça n'est pas sérieux tout ça, d'autant plus que ce sont des vrais disques, ce ne sont pas des camouflages. Je vais quand même vous annoncer ou vous désannoncer ce qu'on écoute en fond sonore là pour l'instant et qui a le hoquet malgré tout. C'est un extrait du deuxième album d'hommage à Django Reinhardt qu'avait enregistré Koen De Kouter et ses copains, Fappi et Affertin, entre autres. C'était à l'occasion du 100e anniversaire de la naissance de Django Reinhardt. Et bien sûr, en fond sonore, c'est la fameuse composition Nuages qu'on écoute. Mais on va passer tout de suite à autre chose et en espérant que les platines ne nous fassent plus de mauvais coups. Et je vous propose un autre guitariste connu dans le milieu en tout cas, pas aussi connu que Django Reinhardt malheureusement. Il s'agit de Dusan Jeftovic, qui s'est entouré d'autres musiciens, Vasil Adzimanov au clavier et Asaf Sirkis à la batterie, un trio dont les membres sont aussi fort actifs sous d'autres configurations et auquel s'ajoute Alexander Petrov au tapan. Alors j'étais voir ce que c'était le tapan. C'est un tambour traditionnel des Balkans. La complicité entre les musiciens leur permet beaucoup de liberté et d'imagination. Et c'est entre autres le cas sur l'album No Answer To, qui, comme son nom l'indique, est le deuxième volume de ce projet. Un deuxième volume enregistré à Zemun, en Serbie, en juillet 2018.

Les premiers chants qui m'ont plu dans mon enfance étaient martiaux. Bientôt s'y mêlèrent les poètes. Ces goûts sont restés proches de mon intimité. 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

Brel avec La ville s'endormait, en tout cas la chanson de Jacques Brel chantée ici en concert par Patrick Riegel, également guitariste comme vous le savez sans doute. L'album est sous-titré « On n'oublie rien, les chansons de Jacques Brel ». Patrick Riegel, avant ça il y avait le guitariste Dusan Jeftovic et un extrait de son album « No Answer To ». Et entre les deux, je vous ai lu un extrait de « Stratégie d'une passion » de Nathalie Gassel, qui est non seulement écrivain et poète, mais qui est aussi culturiste. Comme quoi, il ne faut jamais se fier aux apparences. On va continuer avec un autre album qui est assez chouette à écouter. Il s'agit de celui du quartet de Jean-Luc Thomas. Alors, première chose étonnante, c'est que dans le Jean-Luc Thomas Quartet, ils sont sept. Sept venus du jazz, des musiques traditionnelles ou de la musique ancienne. Et ils mélangent des instruments, rares ou peu connus, comme la gadulka, c'est une espèce de violon bulgare, ou la voix konakol, c'est une technique indienne d'utilisation de la voix comme percussion. Donc ils mélangent ça avec d'autres choses plus habituelles, comme l'accordéon diatonique, la contrebasse, la batterie, la clarinette. Et en prime, vous avez droit à une viole de gambe, sans oublier les flûtes traversières en bois de Thomas, de Jean-Luc Thomas lui-même. Alors, Sillon, c'est le 11e album de Thomas. Il célèbre 25 ans d'expérimentation, de rencontres et de voyages. C'est d'ailleurs une sorte de carnet de voyage musical qu'il nous propose. Mélangeons au sein des morceaux, passages expérimentaux, d'autres plus folk, et phase de free jazz. En outre, chacun des 8 morceaux est présenté tout à fait correctement dans le livret qui accompagne l'album. Sillon, par le Jean-Luc Thomas Quartet à 7, dont on écoute un morceau immédiatement, vous allez voir, c'est assez chouette.

Au midi, c'était l'effervescence. Je suis arrivé dans le grand hall en longeant le Sam's Café, qui était pris d'assaut. Deux couples se bagarraient pour la dernière table libre, et dans l'agitation, la statue du zèbre assis manqua d'être renversée. Une foule de voyageurs piaffait sous le tableau des départs. Un chef de train était pris à partie violemment par un businessman en retard. J'en conclus que le trafic des trains était loin d'être rétabli. La salle de garde, les collègues m'ont dit que ça coinçait surtout à Bruxelles parce que les trains en avarie n'avaient pas tous pu être dégagés des voies. Celui que nous conduisions, Bob et moi, la veille, par exemple, était toujours là où nous l'avions laissé. J'ai reçu ma feuille de service et j'ai rejoint l'aéroport de Zaventem en taxi commandé comme d'habitude. Le chauffeur avait fait la nuit, ça n'avait pas arrêté. Les gens sortaient le plus tard possible depuis les grandes chaleurs. Certains se baignaient dans les fontaines et se présentaient ensuite ruisselants et grelottants devant les voitures. Encore cette nuit au Parc Royal, il avait refusé une course de ce genre. Vous comprenez, la voiture n'a pas un an. Et puis il y avait eu le coup de chaud aussi, 3 courses pour les urgences à Cavel. Enfin, il était content de voir le bout de sa nuit, c'était sa dernière course, et en me souhaitant bon courage, il fila vers Vilvoorde.

Sappho et l'orchestre de Nazareth avec un extrait de l'album Orient. Vous êtes toujours à l'écoute de Radio Air Libre. Juste avant Sappho, il y avait une petite lecture. Un extrait de Canicule de Geneviève Génicot. C'est sorti chez Maelstrom Éditions dans la série des Booklex consacrée à Bruxelles, ce conte. Geneviève Génicot était précédée par de la musique, par un extrait de l'album. De l'album que je vous raconte pas de bêtises, Sillon, pardon, de Jean-Luc Thomas. Alors, dans toutes ces tentatives d'union entre les musiques, Jean-Luc Thomas ne s'est jamais contenté de recettes, de trucs et de facilités. C'est que pour lui, la dignité humaine ne se marchande pas. On reçoit des choses tellement grandes, s'étonne-t-il encore, ma flûte m'a ouvert les portes du monde. C'est tout un monde qu'en retour, sa flûte nous invite à découvrir. C'était un petit commentaire de cet album fait par Louis-Julien Nicolo des Un Rock Télérama. Pour terminer cette séquence, je vous propose du violoncelle acoustique ou électrique d'ailleurs, et plus précisément le travail de Christina Rouff. On va tout de suite prendre en fond sonore. Alors, l'avantage des L'avantage de plateformes musicales comme Bandcamp, par exemple, c'est de permettre à des artistes très productifs de faire connaître leur travail facilement et à moindre coût. Certains en profitent pour sortir de nouvelles choses tous les mois, voire toutes les semaines. Ça les met à la tête d'une discographie absolument remarquable, évidemment. Et alors, ça leur permet aussi de proposer le résultat de leurs recherches, éventuellement des versions alternatives de leurs albums, ou alors l'enregistrement en concert d'un album qui avait été au départ enregistré en studio, ou également la possibilité de republier des choses plus anciennes. Alors, Christina Rouff, qui habite à Vienne, joue du violoncelle électrique et acoustique, donc les deux, agrémentée aussi de bidouillage électronique. Elle joue souvent en solo, c'est le cas dans l'album dont on écoute un extrait en fond sonore. Et parmi les choses qu'elle a sorties en 2026, il y a justement ce fond musical, Blue Butterfly at Your Throat. C'est un morceau, figurez-vous, de 50 minutes. Alors elle y a joué sur les effets à partir des sons de son violoncelle, ou de ses violoncelles plutôt. Elle y a joué sur le ralentissement des sons produits par ses instruments et les étire jusqu'à la limite. Quelque chose d'inédit en émarge. Une atmosphère, ce qui permet de prendre le temps, de se mettre dans l'ambiance, d'oublier ce qu'il y a autour de soi et de se laisser porter par la musique. Blue Butterfly at Your Throat de Christina Rouff, sorti en 2026. Je pense que c'est une autoproduction.

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Il y avait une réponse à donner sur un carton du Trivial Pursuit. 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

0: Chut, chut.
1: D'accord.
0: Les amis, okay. Écoutons.
1: Ok. Alors.
0: Là, ça n'enregistrait pas.
1: Ça enregistre, mais tout ça, ça va dégager après.
0: Okay. D'accord.
1: On articule bien, d'accord. Bien devant le micro. Par contre, on laisse tes bras le long du corps. Voilà, ok.
0: Comme ça, comme une vieille mère.
1: Allez, attention.
0: Après, en fait, quand ça veut dire je vais écouter pour choisir laquelle tu vas mettre sur le concert.
1: Eh ben, on va voir. Peut-être même, tu sais, je vais faire des coupes entre toutes tes prises pour en faire une.
0: En faire une mieux.
1: Ouais. On recommence.
0: La dernière fois.
1: On en fait encore trois.
0: Oh.
1: Oh. Ouais.
0: D'accord, si tu veux.
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0: Il a raison.
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2: Ah, mais c'est ça en fait.
3: C'est Sébastien qui a
1: 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Bah non, mais
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0: Bienvenida, Beatricia.
1: Bonjour tout le monde et bienvenue à Radio Free Gaza. Radio Free Gaza est une émission qui fait le lien entre la Belgique et la Global Summit Flotilla en route pour Gaza. Et si je dis la Belgique, c'est parce que Radio Free Gaza existe aussi en flamand sur Radio Centrale à Anvers. Et ici à Bruxelles, nous sommes diffusés sur Radio Air Libre et Radio Panique. Et à la fin, toutes les émissions arriveront ensemble sur radiofreegaza.net. Aujourd'hui, la Global Summit Flotilla est enfin partie de Marmaris et a été rejoint par 4 bateaux de la Freedom Flotilla Coalition et est en route pour Gaza. Et il faut les soutenir. Donc rendez-vous ce soir à 18h devant le ministère des Affaires étrangères, rue des Petites Carmes numéro 15, juste à côté de Porte de Namur. Il faut pousser le gouvernement belge à mettre une pression diplomatique sur le gouvernement israélien afin de protéger les personnes sur les bateaux. Mais d'abord, un entretien avec Taher Al-Labadi, fait par les soins d'Astrid. Bonne écoute et merci Astrid.
2: Bonjour Taher, bienvenue à Radio Free Gaza.
3: Bonjour, bonjour Astrid.
2: Donc c'est un plaisir de vous avoir aujourd'hui pour discuter de vos connaissances et de vos recherches sur la question agricole dans le contexte palestinien. Est-ce que ce sont deux questions très importantes liées à deux des grandes demandes, en tout cas des objectifs de la mission de la Global Summit Flotilla qui a repris la route aujourd'hui pour Gaza. Et donc, je pense, la discussion d'aujourd'hui va mettre en contexte la question du siège illégal et de l'économie palestinienne. Donc, est-ce que vous pouvez vous présenter, s'il vous plaît?
3: Bonjour. Donc, je suis Taher Al-Labadi, chercheur et enseignant en économie politique. J'enseigne actuellement à l'université de Bir Zeit en Palestine.
2: Merci. Donc, je vais directement avec ma première question. Est-ce que vous pouvez nous expliquer le contexte dans lequel Israël utilise la famine comme arme de guerre?
3: Oui, alors c'est très bien de commencer par poser les choses comme ça. C'est vrai que on est parfois dans un discours concernant la bande de Gaza où on a tendance à uniquement le formuler sous la forme d'un impératif humanitaire, c'est-à-dire d'une population qui aujourd'hui vit des conditions humanitaires très très dures, avec une famine qui s'est déclarée depuis plusieurs mois déjà. Et on a parfois tendance, dans le discours politique, à oublier, à évacuer les mécanismes qui ont conduit à cette famine et à faire comme si elle venait d'un peu de nulle part. On retrouve ça dans les discours politiques, mais aussi évidemment dans tout le discours économique, la littérature, des organisations internationales, etc. Et donc c'est important de resituer un petit peu le contexte de famine et de dire comment est-ce que il a été le résultat de politiques bien délibérées de la part d'Israël pour créer une situation d'abord d'insécurité alimentaire pendant toute la période du blocus et puis de famine. Il y a plusieurs modalités de cette arme économique, de cette famine qui a été créée. C'est la plus évidente, c'est évidemment les attaques ciblées sur les installations économiques, sur les établissements, sur les installations agricoles, les champs, les serres, les puits, les châteaux d'eau, donc aussi toute l'infrastructure qui permet à l'activité agricole et économique de se faire. Et ce qui a été démontré par plusieurs rapports internationaux de l'ONU et des organisations internationales aussi, c'est que ce qui était ciblé, c'était des installations uniquement pour ce qu'elles étaient, c'est-à-dire des établissements économiques. Il n'y avait pas d'objectif militaire à ces attaques. Et ce qui était en cause, c'était bien le fait de viser les moyens de subsistance de la population. Et donc, on voit bien là comment c'est utilisé comme une arme. Et il y a d'autres mécanismes à tout ça. Donc, évidemment, il y a le blocus, qui est aussi une forme de restriction, de contrainte mise aux importations et aux exportations. Et donc, ça affecte directement l'économie et l'activité agricole en particulier. Et puis, il y avait aussi dans le contexte du blocus à Gaza, ce qu'on appelait la zone tampon, où en fait Israël imposait un certain périmètre sur le bord de la frontière, qui était interdit d'accès aux agriculteurs palestiniens. Et on a eu, à travers les années, des dizaines de tués, des centaines de blessés palestiniens qui étaient des agriculteurs qui allaient voilà, pour labourer leurs champs ou pour récupérer leurs récoltes. Donc c'est tout un tas d'attaques très précises, enfin, voilà, très ciblées, j'ai envie de dire, délibérées au secteur agricole palestinien.
2: Ok, merci beaucoup. Mais donc, je pense que c'est important de repréciser aussi, comme on avait mentionné dans la discussion de préparation, que les zones tampons sont les zones les plus fertiles. Et donc, soi-disant, c'est pour une question de sécurité, etc. Et aussi rappeler la complicité de nos États ici en Europe qui se cachent derrière l'aide humanitaire et le soutien à l'aide humanitaire tout en gardant leur complicité dans un système qui permet d'utiliser la famine comme une arme de guerre dans un contexte de génocide. Donc, je passe à ma deuxième question. À moins que vous vouliez rajouter quelque chose?
3: Non, j'allais vous dire effectivement, vous faites bien de rappeler. Donc effectivement, la zone, donc l'est de la bande de Gaza, qui est proche de la frontière, c'est le panier alimentaire de la bande de Gaza. C'est-à-dire que c'est là que se trouvent les principales surfaces qui sont cultivables. Et puis aussi, j'allais abonder dans votre sens en disant qu'effectivement, on voit bien tout le danger du discours humanitaire qui évacue la question politique et qui du coup permet à des gouvernements de ne pas assumer leurs responsabilités politiques de sanctions d'Israël et se cachent derrière une aide humanitaire envoyée à une population. C'était pour abonder dans votre sens. Mais je vous en prie
2: Merci.
3: pour la deuxième question.
2: Oui. Mais donc, est-ce que vous pouvez nous expliquer comment Israël a transformé l'économie palestinienne et a conquis l'économie palestinienne?
3: Alors, oui, en fait, c'est que je pense qu'effectivement, ce qui est important, c'est de réussir à réinscrire cet usage de l'économie et de l'attaque sur l'économie comme d'une arme, d'inscrire ça dans un contexte plus long, en fait, où on est en Palestine dans une situation de colonialisme et de peuplement, où dès la fin du 19e siècle, donc bien avant même la création de l'État d'Israël, le mouvement sioniste arrive en Palestine avec des mots d'ordre très explicites de conquête de l'économie, conquête de l'économie qui passait par la conquête du travail et la conquête de la terre. Et donc le mouvement sioniste se dotait à ce moment-là d'institutions qui avaient vocation à mener à bien cette mission. Et c'est quelque chose qui s'est poursuivi tout le long du XXe siècle, donc y compris après la création de l'État d'Israël et après l'occupation de la Cisjordanie et de la bande de Gaza, avec donc une appropriation de la terre et des ressources et une exclusion, donc une dépossession et une exclusion des Palestiniens qui se retrouvaient de plus en plus marginalisés et de plus en plus dépendants des ressources contrôlées par Israël. Donc ça, c'est une première chose. Il y a autre chose peut-être à ajouter ici, c'est que les Israéliens ont aussi veillé à ce que l'agriculture palestinienne soit petit à petit intégrée dans les objectifs et les intérêts de l'économie israélienne. Et donc, les agriculteurs palestiniens ont été poussés à réorienter leur agriculture vers une agriculture d'exportation pour servir les marchés israéliens, parfois pour servir les marchés extérieurs qu'Israël voulait pénétrer. Et donc, bah, par exemple, la bande de Gaza est devenue réputée pour l'exportation de fraises, de tomates cerises, de fleurs. On voit bien le comble de tout ça, c'est qu'on est sur un territoire qui est complètement enclavé, qui se met à produire des produits qui ne peuvent absolument pas subvenir aux besoins de la population. Et donc, à n'importe quel moment, quand Israël veut sanctionner une population, veut pratiquer une punition collective, Il suffit de fermer les frontières, étant donné que c'est Israël qui contrôle aussi les frontières des territoires palestiniens. Et donc, voilà, on est dans une situation où à la fois les Palestiniens produisent pour exporter, qui est un peu l'orientation de l'agro-business et du libéralisme agricole, et de l'autre côté, une population palestinienne qui devient dépendante alimentairement de ces importations. Et donc avec cette vulnérabilité-là économique, qui se traduit très concrètement par une vulnérabilité politique. Encore une fois, je le répète, c'est là où on voit comment l'économie devient une arme.
2: Et où les programmes de restructuration de la coopération européenne, de la coopération de différents États qui aussi, soi-disant, sont là pour un développement, mais qui en fait permettent des avancées sur la colonisation économique.
3: Mais,
2: C'est ça.
3: tout à fait, vous faites bien de le rappeler. En fait, c'est vrai que donc moi j'ai parlé de l'effort israélien donc pour intégrer l'économie palestinienne dans son périmètre, mais en fait ça se fait avec un soutien d'organisations internationales, la Banque mondiale, le FMI, mais aussi l'Union européenne ou d'autres gouvernements étrangers qui en fait vont à travers le mot d'ordre du développement, sous couvert de développement, en fait vont pousser les Palestiniens à adopter ce mode de culture. Et cette façon-là de faire de l'économie et ce faisant renforcer ce que je disais, la dépendance palestinienne envers l'économie israélienne et le bon vouloir israélien.
2: Merci beaucoup pour ces clarifications. Alors, je passe à ma dernière question. Est-ce que vous pouvez nous expliquer comment l'agriculture constitue un lieu de lutte très important pour la Palestine?
3: Oui, alors du coup là, je décrivais un petit peu dans mon propos comment est-ce que les Palestiniens ont été arrivés à être dépendants de l'économie israélienne. Mais en fait, c'est vrai que l'agriculture reste, et l'économie en général, mais l'agriculture en particulier, reste un terrain de lutte assez important pour les Palestiniens, avec quelque chose qui va au-delà même de la sécurité ou de la souveraineté alimentaire. C'est-à-dire que, bon, d'abord, il y a un lien très clair entre l'agriculture et l'alimentation, et donc c'est déjà quelque chose d'important, mais l'agriculture, c'est aussi le rapport à la terre, et donc il est très important pour les Palestiniens de pouvoir continuer à occuper la terre pour faire face à la colonisation rampante, voilà, qui s'accroît d'année en année. Et l'agriculture a été un de ces moyens d'occuper la terre. On pense par exemple à la plantation des oliviers. L'olivier en Palestine a une symbolique particulière. Encore plus que dans d'autres pays du pourtour de la Méditerranée, justement parce que l'olivier, c'est cet arbre que les Palestiniens ont planté parfois abondamment pour pouvoir marquer une présence sur le terrain, pour pouvoir continuer à occuper la terre. Un arbre qui a besoin de moins de soins quotidiens que les autres. Et donc, voilà, c'est une façon de lutter. Et ce que j'aimerais ajouter encore, c'est que en fait, à travers, donc, je disais, le rapport à l'alimentation, le rapport à la terre, s'ajoute une dernière dimension qui est vraiment le rapport à l'autonomie politique. C'est-à-dire que en Palestine, on voit encore mieux, peut-être qu'ailleurs, à quel point la question de l'alimentation, elle est directement liée à une question de souveraineté politique. C'est-à-dire que pour pouvoir se donner les moyens d'une autonomie politique, les Palestiniens continuent à essayer de trouver des moyens d'une autonomie économique. Et donc, notamment, ça passe par l'agriculture et de pouvoir se doter d'une souveraineté alimentaire. Et donc, je pense que ces dimensions-là, qui en fait peuvent se retrouver un peu partout dans le monde, elles sont particulièrement claires et prégnantes en Palestine. Et c'est, voilà, je trouve que c'est important de réussir à faire le lien entre la lutte que mènent les agriculteurs et la lutte et les mobilisations politiques plus générales qui continuent en Palestine.
2: Merci beaucoup. Mais justement, pour la lutte contre la complicité de nos gouvernements, la Global Summit Flotilla organise une manifestation devant le ministère des Affaires étrangères, rue des Petits Carmes, aujourd'hui à 18 h. Donc, n'hésitez pas à nous rejoindre. Et je ne sais pas si vous voulez ramener un élément pour conclure qu'on n'a pas encore abordé. Est-ce qu'il y a des points qu'on a oubliés?
3: Rapidement, juste pour dire qu'on a un peu parlé de la bande de Gaza et de la Palestine en général, mais pour dire qu'en Cisjordanie, on est dans un contexte actuellement, on en parle parfois un peu moins, mais dans un contexte très très grave, où la colonisation s'est accélérée et où les agriculteurs font face ces derniers mois, encore plus qu'avant, à une nouvelle forme d'agression qui est l'agression des colons, qui voilà, s'en prennent de plus en plus directement et violemment aux agriculteurs qui sont isolés sur leurs champs. Et donc voilà, c'est une nouvelle forme de violence coloniale. Voilà, j'avais envie de dire un mot là-dessus parce que je pense que c'est aussi important d'être attentif à ça. On a certains endroits de la Cisjordanie qui sont en train de se vider à vue d'œil, c'est-à-dire des populations qui sont déplacées parce que voilà, faisant face à ces agressions de colons qui sont un peu en roue libre en ce moment, qui se lâchent complètement. Et voilà, c'était juste peut-être le dernier mot là-dessus.
2: Mais merci beaucoup pour votre intervention et pour toutes ces explications très importantes pour comprendre le contexte dans lequel la résistance palestinienne continue à rester debout. Donc merci beaucoup pour tout ça et
3: Je vous en prie.
2: merci.
3: Merci à vous et bon
2: Merci, au revoir.
3: courage.
2: Merci.
3: Au revoir.
1: Voilà, c'était tout pour aujourd'hui parce qu'il faut partir au ministère des Affaires étrangères maintenant. Le rendez-vous est à 18 h. Il faut demander du gouvernement belge qu'il mette une pression maximale sur le gouvernement israélien afin de protéger un maximum les participants à la flottille. À tout à l'heure.
0: Et à ce titre, il y a ici, hein.

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0: Bonsoir et bienvenue à l'émission des livres pour dire, l'émission de Scriptalinia sur les ondes de Radio Air Libre à Bruxelles et dans le monde entier aussi via internet radioairlibre.net. Il y a quelques mois déjà, le collectif des mots envolés présentait pour la première fois son troisième recueil, Vieillir pas le temps. Le collectif était alors accompagné pour sa lecture-spectacle du collectif 1984 pour la mise en scène d'un violoncelliste et de plusieurs habitants et habitantes d'Auderghem, dont des personnes de chez Babelsine. Et c'est justement à Babelsine, ce lieu de lien auderghemois, que nous enregistrons cette émission radio, émission où en fait une bonne partie du collectif, pratiquement tout le monde, rencontre des membres, d'autres membres de Babelsine pour explorer la question du vieillissement à partir des textes du collectif, mais aussi à partir de textes écrits lors d'un atelier d'écriture qui a été animé par Babelsine. Alors, avant de nous lancer dans cette réflexion sur le vieillissement, je propose que nous mettions en fait des noms sur les voix que vous allez écouter, vous, auditeurs et auditrices, pendant 1h30. Alors, donc moi, c'est au micro, c'est Isabelle, du collectif des mots envolés.
1: Nathalie, du collectif des mots envolés également.
2: Montserrat, de collectif aussi.
3: Martin, du Babelsine.
4: Sophie, habitante d'Auderghem.
5: Jean-Paul, habitant d'Auderghem et membre du collectif des mots envolés.
6: Viviane, je participe chez Babelsine.
7: Sophie, nouvelle.

0: Nouvelle membre du Babel Zine.
1: Jean-François, nouvel membre du Babel Zine.
2: Jacqueline, du Babel Zine.
3: Christiane, du Babel Zine.
4: Alexandra, du Babel Zine.
5: Rachid, du Babel Zine.
6: Sonia, membre du Babel Zine.
7: Lola, du Babel Zine.
8: Tiba, membre du Babel Zine.
9: Voilà, on a une grande pensée, tout en tendresse, pour Colette aussi, du collectif des mots envolés.
10: Et moi, je vais juste prendre un petit temps pour expliquer un petit peu, dire quelques mots sur les Babel Zines. Donc, nous sommes à un lieu de lien qui est situé, donc, comme Isabelle l'a dit, sur Auderghem, sur la chaussée de Wavre. Et nous sommes un projet du GRE, donc le service de santé mentale d'Auderghem. Et ça fait, on va bientôt fêter nos 5 ans d'existence. Et en résumé, les Babel Zines a été créé pour accueillir des personnes qui rencontrent à un moment donné dans leur vie des difficultés psychosociales. Mais c'est un lieu qui est ouvert vraiment à toutes et tous. On peut juste passer, prendre un café, discuter avec le groupe, faire les activités, ne pas faire les activités. On peut rester 15 minutes ou alors on peut évidemment rester la journée entière. On propose un grand panel d'activités, donc ça peut être des activités artistiques, sportives, ludiques. Et on fait également 2 fois par mois des sorties culturelles. Et on a aussi des repas communautaires 2 fois par semaine qui sont organisés. Donc c'est vraiment sous forme d'atelier où on fait les courses ensemble et tout ça. Ce qui est très important pour nous, c'est que les activités sont pensées avec les membres et que certains de nos membres animent aussi des ateliers. Voilà, la dimension de co-construction est très importante parce que voilà, on est un collectif et on le revendique.
11: Alors, quelques mots sur justement le collectif des mots envolés. Bon, le collectif d'Auderghem s'appelle Collectif des mots envolés et il voisine dans d'autres communes un certain nombre d'autres groupes collectifs d'écrits qui sont sous le dôme d'une association qui s'appelle Scripta Linea. Alors, pourquoi précisément le nôtre, il est basé ici à Auderghem et précisément il a élu domicile grâce à l'hospitalité des gens du Babel Zine, donc il est un peu devenu notre point de rencontre semi-constant, alors que on peut être nomade, on peut éventuellement trouver d'autres endroits. Ça peut même être, par exemple, quand il fait beau et qu'il fait bien agréable, le Rouge Cloître à Auderghem. En fait, notre collectif est accessible à tout le monde. Il ne faut pas être écrivain, il ne faut pas être un spécialiste de l'écriture pour en faire partie. Tout simplement, on se réunit, on décide ensemble d'un thème qui va nous occuper pendant une période d'un an, un an et demi, et sur base duquel chacun va écrire des textes. Ça peut être des poèmes, ça peut être des nouvelles, ça peut être des petits textes courts, des textes un peu plus longs. Tout ça, c'est chacun selon sa sensibilité et ses projets, ses envies. Et tout ça va déboucher sur la rédaction d'un recueil qui est en fait la concrétisation physique, quelque part, du travail et des rencontres que nous avons eues tout au long de la période de l'année. Alors, le collectif des mots envolés a été créé en 2020. Il a donc déjà réalisé 3 recueils. Le premier s'appelait « Vulnérable », donc il parlait En fait, c'était des textes autour du problème de la fragilité des personnes, la fragilité de notre fragilité face à la société qui nous entoure. Le second, concernait, il faut faire une petite parenthèse, le collectif est très féminin. Je suis un des rares mâles qui en fait partie encore pour le moment, et on recrute éventuellement avec plaisir d'autres hommes qui rentreraient dans le collectif. Je me sentirais parfois un petit peu moins seul. Et donc le deuxième recueil parlait des efféminités. Et puis le troisième, qui vient d'être publié et dont nous parlons beaucoup pour le moment, concerne le vieillissement. Et ça, comme certains le disent, on commence à vieillir le deuxième jour de notre naissance. Et tout le monde vieillit à son rythme, plus ou moins agréablement, plus ou moins difficilement. et c'est un sujet qui effectivement vaut la peine d'être traité. Voilà, donc voilà un petit peu ce que je voulais vous dire concernant notre collègue.
9: Oui, et donc ce qu'on voulait peut-être vous proposer comme première lecture du recueil « Vieillir, pas le temps », c'est l'éditorial.
0: « Vieillir, mot devenu tabou dans un monde d'écran qui valorise la jeunesse, la santé et dans lequel quelques fous rêvent d'immortalité. » Vieillir. On nous met dans des cases en fonction de notre âge, de notre apparence, de notre façon de parler. Vieillir. Nous assistons, impuissants, impuissantes, au rythme des jours, des semaines, des saisons, des années.
5: Face au temps qui use nos cellules, muscles, neurones, tissus, peau, nous ne pouvons pourtant qu'accepter notre vulnérabilité et nos limites, jusqu'à la perte de notre autonomie. Et apprécier dans notre être et autour de nous toute la vie qui nous anime, quel que soit notre âge. Une vie enrichie d'expériences qui nous transporte comme un voilier vers l'île de la sagesse, où l'on accepte aussi qu'un jour on n'y soit plus.
12: Si vieillir touche toute personne dès la naissance, il est un moment où l'on peut se sentir en décalage. De nouvelles îles émergent, le monde se transforme. Il est possible qu'on n'accoste jamais sur ces territoires naissants par impossibilité ou par volonté.
13: Alors, la peur peut surgir face au temps qui galope, à l'horizon qui s'assombrit. La jeunesse que l'on croyait éternelle s'éloigne de jour en jour. Le décalage se creuse entre ce qu'on ressent de l'intérieur et l'image qu'on renvoie. Déjà comme les symptômes d'une maladie que l'on couvre pointent les premiers signes de l'âge. La lutte est inégale. À la fin, la vieillesse gagnera.
11: Vieillir, c'est pourtant, avant tout, découvrir un autre rythme, celui de la sagesse et de l'acceptation. Le temps de l'essentiel à vivre et à oser dire. Le temps de transmettre et d'aimer, de s'aimer aussi, dans qui on devient. Une île à apprivoiser avec humour et tendresse.
10: Merci beaucoup. Moi, j'ai une petite question. L'édito, il a été écrit collectivement ?
14: Oui.
10: Tous ?
14: On était quasiment tous présents. Et ça s'est passé, il me semble, après une émission radio. Après l'émission radio...
5: C'était un repas, hein, oui, un forêt. Hein, juste, oui. Enfin, on avait enregistré, et on s'est réunis pour manger. Et alors, on a commencé à l'écrire. Quoi.
10: C'est magnifique.
9: Si je me souviens bien, on était parti aussi de bribes comme ça, non ? C'était pas ça ? On n'avait pas chacun écrit.
7: On avait travaillé avant, et puis on a tout recoupé. Voilà.
9: Là, on a tissé ça ensemble après une émission radio, et à partir en fait des mots et des messages. Que chacun avait exprimé à une autre séance, en fait. Voilà.
10: Ok. Le collectif du Babeline avait quelques petites questions à vous poser.
15: Je me tourne d'abord vers la délégation du collectif des mots envolés. Vous êtes donc 6 à les représenter. Isabelle, Nathalie, Montserrat, Martin, Sophie et Jean-Paul. Pouvez-vous nous présenter votre collectif d'écrit ?
9: Oui, alors on peut peut-être un petit peu corriger ça, c'est-à-dire que pour les personnes qui se sont impliquées dans l'écriture des textes, on est 5. Et donc il y a Colette qui est absente, qui était voilà, dans les auteurs et autrices, Jean-Paul effectivement qui est présent ce soir, Monse, Nathalie et moi-même. Et en fait, voilà, on a eu l'opportunité d'avoir un accompagnement scénique grâce à au fond goûteuse de Hill de la Fondation Robaudouin. Et là, on s'est dit, voilà, on n'est quand même pas très très nombreux, ça pourrait être chouette que voilà, plus de monde vienne nous rejoindre au moment de la mise en voix de nos textes et la mise en scène aussi de nos textes. Et du coup, on a fait un appel à d'autres au sein de Babelzine et par ailleurs. Alors, on a une grande public relation dans notre collectif. Monse. Et donc, voilà, petit à petit, on a vraiment constitué un... On a élargi, en fait, notre collectif, on peut dire, à des personnes qui se sont impliquées dans la lecture et puis qui peut-être bien s'impliqueront dans le prochain parcours d'écriture. Donc il y a Sophie et Martin qui sont présents aujourd'hui, mais il y a encore Anne, Leandra, Laura. Et enfin voilà, il y a eu quand même quelques personnes en plus, Raphaël aussi, qui se sont jointes à nous, et voilà, ça faisait du bien d'être un peu renforcé par toutes ces présences.
16: Je rejoins un peu la question de Jacqueline. Vous avez quand même répondu à pas mal de mes questions, mais j'aimerais savoir quelle est la durée du projet et s'il y aura d'autres projets.
14: Mais comme disait Jean-Paul tout à l'heure, un projet dure, enfin, a une durée aléatoire. Tout dépend de la capacité de pouvoir se retrouver. Certains collectifs, par exemple... se voit avec une forte régularité, d'autres peut-être un peu moins. Ici, nous avons, pour notre cas présent, en tout cas pour vieillir pas le temps, on a commencé en octobre 2024 et on a publié fin 2025. Et aujourd'hui, 2026, mercredi, nous avons notre dernière représentation. Normalement, il ne devait y en avoir que deux. Et on ajoute une troisième date parce que les deux premières ont eu pas mal de succès. Donc voilà, c'est durée aléatoire, mais un an et demi, disons.
17: Alors oui, encore une question. Pourquoi vieillir, pas le temps, comme choix de titre pour le recueil, qui est le troisième? Et comment avez-vous choisi collectivement la thématique du vieillissement?
18: Quand je suis arrivée au collectif, le thème vieillir, il était déjà là. Donc, j'ai eu pas à choisir d'un côté. Par contre, pour les titres, on nous a demandé notre avis. J'ai écrit au moins 10 titres. Et alors, on l'a mis ensemble pour voir lesquels ça nous parlait plus. Et c'est comme ça, c'est... C'est un choix des groupes, finalement.
14: Oui, on voulait aussi un titre qui est du punch, qui soit un petit peu humoristique, qui soit court, bref et qui tape à l'œil un petit peu. Et pour le choix du thème, puisque Monse n'était pas là, en fait, on l'a fait sous forme de, je dirais, de jeu. C'était assez ludique. On a chacun apporté un objet, puis on en a parlé. Enfin. D'autres en parlaient à notre place et certains mots sont sortis de ces discussions. Puis certains mots, on les a regroupés sous forme de thèmes. On a éliminé les thèmes dont on ne voulait vraiment pas parler. Et puis on a voté en plusieurs fois pour les thèmes qu'on souhaitait. Et donc ça s'est fait petit à petit.
9: Oui, voilà, on trouvait que c'était aussi un sujet actuel, enfin, qui pouvait être intéressant de questionner, puisque il y a quand même toute cette mouvance sur les réseaux sociaux qui vise à gommer un petit peu, les traces de l'âge et puis à garder une vision jeune et parfaite du visage qu'on a peut-être. Voilà, il y avait le thème précédent qui était féminité, et ben voilà, la question de vieillir pour les femmes, c'est pas tellement abordé, enfin c'est quelque chose qui est très invisible quand même, alors qu'il y a des impacts importants du vieillissement sur les femmes, par exemple. Enfin voilà, il y a plein d'autres raisons pour lesquelles on a choisi ce thème, et puis il fallait parfois un petit peu l'apprivoiser, ce thème aussi quand même.
10: Et pour les personnes qui auraient envie de rejoindre justement votre collectif d'écrit, en quoi ça consiste? Est-ce que vous écrivez vos textes personnels pendant vos rencontres, ou parce que vous avez fait des textes collectifs, donc ça je suppose que vous les avez construits ensemble, mais l'idée c'est que vous écrivez aussi chacun chez vous, et vous présentez vos textes à chaque fois alors aux autres personnes du collectif, c'est comme ça que ça se passe?
19: Lors des réunions, on arrive avec des textes qu'on a écrits chez nous. En fait, ce n'est pas un atelier d'écriture, c'est un collectif d'écrit. Donc, chacun écrit chez lui, arrive avec ses textes, les lit éventuellement ou les fait lire par une voisine ou le lit soi-même. Ça entraîne des réflexions, toujours dans un sens très positif. On critique pas de manière... On ne détruit jamais le texte de quelqu'un. Oui. Mais on peut dire, tiens, moi, bon, j'ai compris ça, ou je n'ai pas compris ça. Ou tiens, là, tu pourrais peut-être éventuellement un peu développer cette idée-là qui me plaît, ou des choses comme ça. Et puis, chacun remet l'ouvrage sur le métier. Et alors, lors de nos réunions aussi, on fait quelques jeux d'écriture. Par exemple... Ce qu'on a découvert, ce sont les cadavres exquis. Oui. C'est très amusant. On prend un petit thème et puis chacun écrit une ou deux phrases. Et puis on les met les unes. Après ça, on met ces phrases les unes en dessous des autres. Et finalement, on est parfois surpris comme ce texte finalement a une signification finale un peu surréaliste généralement, parce que ça va parfois loin et ça va parfois dans des directions inattendues, même toujours inattendues. Et c'est très amusant. Et on fait donc des petits jeux ainsi en plus. Voilà. Mais le principal objet de ces réunions, d'abord, c'est de nous réunir, de parler de choses et d'autres, éventuellement de boire une tasse de café et de manger un petit biscuit ensemble. Et en plus, mais surtout, de présenter les textes qu'on a envie chacun de voir figurer in fine dans le recueil. Voilà.
14: Et j'ajouterais qu'il n'y a pas d'obligation à fournir un texte à chaque réunion, parce que on n'a pas eu le temps, parce qu'on a une vie, parce qu'on n'a pas eu d'idées, ou parce que je sais pas. Enfin, il peut y avoir tellement de choses. Et aussi, la personne qui présente son texte a le droit, enfin a le droit. Souvent, on lui dit, mais qu'est-ce que tu veux qu'on te donne comme information? Par exemple, est-ce que mon titre est bon? Est-ce que le contenu est-ce que ça le fait, quoi? Enfin, par exemple, est-ce que... je sais pas, moi.
18: Est-ce qu'on dit ça en français? Parce que moi, je suis espagnole. Oui. Et alors, là, il y a des phrases qui disent qu'est-ce que ça veut dire, ça? Oui. Voilà.
14: Donc, toujours, comme disait Jean-Paul, dans un esprit bienveillant, bien sûr.
10: OK. Mais ça, c'est chouette à savoir, parce que je pense qu'il y a aussi plein de personnes qui ne rejoignent pas de... Enfin, le côté atelier d'écriture et devoir écrire dans un temps imparti... peut être quelque chose d'assez stressant. Donc, se dire qu'on a aussi le temps d'écrire chez soi, qu'on peut prendre 2 semaines pour faire un texte, ça permet quand même d'aborder ça d'une autre manière. Et donc, c'est aussi chouette à savoir.
9: Oui, et même plus, parfois, on n'a pas de texte, mais on a une idée, donc on peut la partager. Ouais. Et puis, alors, du coup, peut-être que l'échange avec les autres peut servir de moteur d'écriture. Parfois, on écrit un texte sur... on arrive avec un début de texte, puis la fois suivante avec un petit peu plus de ce texte. Et voilà, donc on respecte le rythme de chacun.
19: Ce qui est surprenant, c'est que c'est à quel point, quand on écrit ces textes, surtout chez soi, sachant qu'on va être amené à un moment donné à le partager avec les autres... À quel point on y met ses tripes, on y met ses sentiments positifs, ses sentiments négatifs, ses craintes, et à quel point on se donne finalement à travers ces textes. Ça va même loin, disons qu'on a dû déplorer comme ça, que je crois que c'est sur toute l'époque, toute la période où le collectif ici des mots envolés existe, il y a 2 personnes qui à un moment donné ont dû quitter le groupe, parce que les textes qu'elles avaient apportés étaient peut-être trop personnels, et que la manière dont ils étaient reçus, ou dont elles ressentaient le reçu, parce que la plupart du temps, on dit, si tu vois ça comme ça, pourquoi pas, et que les gens se disent, j'ai peut-être été trop loin, je me suis trop dénudé finalement, et se sont retirés. Oui. Donc il y a là vraiment aussi, on se donne finalement quelque part à travers ce qui a été écrit. C'est important, ça, je dois dire.
17: Juste une petite question, comme ça, quand vous écrivez vos textes, là, que vous dites, est-ce que vous ciblez un public, ou bien est-ce que les mots doivent être faciles, ou bien c'est des mots comme ça qui vous viennent à l'esprit, comme ça?
14: Moi, quand j'écris, alors je précise, je n'écris pas, donc c'est pas mon métier, c'est pas. Mais quand j'écris,
0: je ne me pose pas cette question-là. J'ai une idée. Par exemple, mes deux petites vieilles sur mon banc. Vieilles n'étant pas péjoratives dans ma bouche, je précise. Deux petites dames d'un certain âge, peu importe leur âge d'ailleurs, qui me rendent, moi, enfin, que je trouve moi personnellement très attendrissantes, pardon. Et je les imagine, c'est comme si je fermais les yeux et je les imagine discuter ensemble et puis ça vient. Et donc je ne pense pas du tout à ceux qui vont le lire. J'écris vraiment, ce que j'imagine de ces. Comment est-ce qu'elles peuvent interagir, ces deux dames ? C'est l'exemple d'un des textes. Hein, mais...
17: Ah oui, merci.
5: Moi, justement, j'ai un texte que j'ai intitulé Anniversaire. Je l'ai écrit en venant à une réunion avec le collectif. Donc, c'était le jour même de mon anniversaire. Et j'ai eu deux ou trois histoires avant d'y aller. Et j'écris mentalement ce texte pendant que j'y allais vers la réunion. Et alors, ça a sorti tout ce. La mauvaise foi, la rage, être content l'anniversaire, le fait que j'ai pensé au chocolat même, j'avais envie d'apporter des chocolats et tout. Donc, à un moment donné, tu descends et dis, je vais écrire ça. Donc, on se lance, si c'est bien, c'est bien, et sinon, on corrige. Mais c'est vraiment une chose qui sort de l'intérieur. Alors, je ne m'en faisais pas si c'était bon ou mauvais. Il fallait l'écrire puisqu'on venait pour écrire quelque chose. Et à part ça, ça sortait, à ce moment-là, ça venait comme ça. Donc, c'est très personnel, c'est très personnel.
20: Oui, je crois que, si on pense à quelqu'un, au destinataire, dans ce genre de dynamique, ça va être plutôt en premier lieu aux membres du collectif et de se dire, ça peut arriver effectivement d'écrire, en plus de simplement partir des tripes, de se dire, hein, oui, voilà, qu'est-ce que je pourrais leur donner, en fait, d'une certaine manière. Ça, c'est possible. Mais en tout cas, tous les types de textes sont bons. Donc, on peut avoir un texte hermétique, on peut avoir un texte plus réflexif, un texte poétique, narratif. Enfin, tout est possible. Et donc, on part du principe que, alors, du coup, le lecteur ou la lectrice qui va recevoir, en fait, ce recueil de textes, va lire l'intégralité ou va piocher en fonction de ses affinités avec tel ou tel genre littéraire. Mais donc, en fait, vraiment, c'est très, très ouvert au niveau de l'écriture.
17: Ah oui, d'accord. Donc, c'est ouvert à tout le monde. Dès que quelqu'un tombe sur ce texte, il n'y a pas de problème pour le lire. Non, mais c'était pour une question de vocabulaire, parce qu'il y en a certains, bon, ils ne comprennent pas tout. Je veux dire, les gens, ils sont volontaires, ils sont candidats pour lire, mais je veux dire, c'est pas évident pour tout le monde. Si on commence avec du vocabulaire un peu trop riche.
5: Si j'ai eu le cas en lisant, surtout qu'il y a une personne ici qui faisait beaucoup de poèmes, pour moi c'est très dur lire des poèmes. Je ne comprends pas exactement les idées, ça m'écoute beaucoup. Mais bon, c'est le rythme, c'est l'intonation, peut-être même écrit, une image que peut venir en lisant ça. Mais c'est vrai que pour moi, c'est très dur la poésie. Écrire un rime ou une chose comme ça, j'ai écrit tel quel, et c'est tout, quoi. Donc, on accepte tout, puisque moi, ça me sert une chose et l'autre, il sert une autre chose, quoi. Donc, tout le monde peut s'y trouver.
4: C'est ça que moi, je trouve intéressant avec votre recueil. On vous connaît aussi un petit peu, donc on cerne vos personnalités derrière les textes. Et puis, on passe vraiment d'un genre à l'autre, en fait, constamment. Y a texte collectif, il y a de la poésie, il y a des scènes marrantes aussi, enfin, des textes marrants, je pense à Nathalie quand même. Bon, les textes m'ont fait rire quand même. Et donc, c'est assez agréable à lire. Enfin, voilà, on est constamment tiré vers des genres littéraires différents. Et donc, ça rend la lecture très facile et très aérienne, je trouve.
21: Oui, bonjour. Voilà, si je peux me permettre, moi, je pense que écrire n'est pas une question de savoir trouver les mots, trouver la bonne chose, la bonne manière. Écrire, je pense que c'est écrire l'écriture simple, simplifiée. Et la plus belle écriture, je pense, c'est quand on l'écrit avec son cœur. Pas besoin d'essayer de trouver des beaux textes. Parce que généralement, quand les choses viennent du cœur et qu'elles sont simples, les mots viennent naturellement. Et alors, ce qui est chouette ici dans le collectif, c'est comme vous disiez, il y en a qui ont des textes narratifs, textes humoristiques, textes poétiques. Et donc, tout ça est en collectif et tout ça fait l'enrichissement de ce groupe. Et donc, je pense qu'il n'y a personne qui est dans une case ou définie ou pas. et c'est vraiment l'ensemble du groupe qui va vraiment être porteur et qui va être animateur de l'émission. Et chacun a mis sa patte, chacun a sa manière de voir, de conceptualiser le monde. Et c'est ça justement, c'est que chacun, on est différent, et que c'est par la différence qu'on va, par la différence, on va trouver, c'est justement cette différence qu'on a chacun qui est un plus. Et ce plus, ben voilà, c'est quelque chose qu'on peut, on doit jamais on doit jamais se comparer, parce que quand on se compare, justement, parfois à ce moment-là, on peut se dire, voilà, on fait moins bien les choses ou pas. Non. Eh ben voilà, je me dis, il faut se lancer et on fait comme on sait, comme on peut, et avec les chacun est comme il est, et voilà, il y a pas à se comparer et à se minimiser. C'est vraiment le collectif et vraiment, je dirais, l'ensemble, tout le monde, voilà, la mise de chacun, de chacun du groupe qui va constituer, qui va rassembler, et tout ça va créer, générer vraiment collectif, un groupe qui au final voilà, prendra le temps qu'il faudra, et le travail qui sera un travail pas qui doit être défini dans un temps bien défini, mais vraiment sur, comme vous disiez, un an et demi. Donc c'est ça vraiment le travail, quelque chose. Voilà, quand on travaille quelque chose, il y a une ébauche. Et au début, on commence une ébauche, et puis après ça, on peut s'arrêter. Et puis après ça, on peut recommencer, puis on reprend. Et voilà, vraiment, je trouve que, en tout cas, voilà, moi, j'ai jamais fait de radio, et pour moi, c'est une expérience. Et je trouve vraiment que vous avez tous chacun quelque chose de fantastique. Et je vous ai écouté, et vraiment. Je suis vraiment très, très reconnaissant d'être ici avec vous. Voilà, je vous remercie bien.
19: Alors, pour dire un petit mot pratique, il ne faut pas non plus être philologue en langue romane. Enfin, nous en avons une parmi nous. Enfin, pour faire partie d'un collectif, chacun a son niveau d'éducation, son niveau, ses qualités artistiques et ses qualités aussi au niveau de la linguistique, de la qualité de l'écriture et autres. Alors, pour être pratique, on a par exemple Monse, dont on ne sait pas la langue maternelle. Nous avons eu précédemment une autre participante qui était sud-américaine, bolivienne, si mes souvenirs sont bons. Bon, évidemment qu'on l'a un peu aidée au niveau du montage des phrases, etc., dans la mesure où c'est déjà excessivement courageux de s'investir dans un recueil de textes en français quand ce n'est pas sa langue maternelle. Donc ça, c'est un premier point. Alors nous avons, heureusement, avant que ce soit publié, un comité de relecture quelque part, quelques braves bénévoles qui relisent les textes, qui renvoient alors aux auteurs quelques suggestions, qui sont d'ailleurs facultatives, on prend ou on ne prend pas, suggestions de correction en disant, tiens là, ben, bon, on ne dit pas si j'aurais, hein, enfin voilà, des choses dans ce genre-là, des petites corrections, des corrections d'orthographe et autres, et donc ils font que, in fine, les textes qui vont se retrouver dans le recueil sont d'une qualité littéraire tout à fait correcte.
20: Peut-être, Alex, je crois que vous avez préparé une chanson.
1: Oui, donc nous allons la petite pause musicale. On va écouter Hier encore de Charles Aznavour.

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0: Vous êtes toujours sur Radio Air Libre, l'émission des livres pour dire consacrée ce soir au thème de vieillir. C'est déjà la quatrième émission consacrée à ce thème. Et cette fois-ci, on a la chance de l'enregistrer à Babelsine avec voilà, pas mal de monde autour de nous. On est une bonne douzaine, je dirais, facilement. Et donc, on vient d'entendre la chanson « Hier encore » de Charles Aznavour.
1: Oui, et donc cette chanson avait été choisie par le collectif donc, du Babelsine lors d'une réunion de préparation donc, à cette émission radio. Est-ce que dans les membres présents, est-ce que vous vous rappelez pourquoi on a choisi cette chanson? Qu'est-ce qui nous intéressait et de quoi, qu'est-ce que ça amenait comme thématique particulière?
2: Bien, le fait que cette chanson soit déjà très explicite, déjà au départ. Donc il y a quand même pas mal de choses dans lesquelles moi personnellement je me retrouve. Je suis pas tout à fait d'accord à la fin du texte, mais cette chanson évoque quand même beaucoup de choses sur la vieillesse.
1: Et pourquoi t'es pas d'accord sur la fin du texte?
2: Mais en fait, j'ai perdu mon temps à faire des folies qui ne me laissent au fond rien de vraiment précis là. Non, j'ai pas perdu. Je trouve que j'ai pas perdu mon temps. Au contraire, en vieillissant, on acquiert beaucoup de sagesse et de choses qu'on peut transmettre aux plus jeunes, par exemple. Voilà, merci.
1: En fait, on trouvait que ça parlait aussi, c'était une chanson très nostalgique. Et en fait, on se demandait, quelles émotions on y met en fait, derrière la nostalgie. Est-ce que c'est forcément... Parfois, on y trouve un petit côté mélancolique, mais est-ce que c'est... Enfin, ça va au-delà de ça. Il y a aussi des choses... Bah, tu parlais de transmission aussi et tout ça. Ça peut être aussi ça, relié à ça. Et donc, on trouvait que cette chanson... Enfin voilà, amener des choses. Enfin, il y a la notion du temps qui passe, des regrets, donc des choses un petit peu lourdes, mais aussi des beaux souvenirs et de la nostalgie qui est pas forcément négative. Est-ce que d'autres personnes auraient envie de rajouter quelque chose?
0: Oui, pour moi, c'est vrai que, en tout cas, c'est une chanson qui voilà, a des sonorités tristes, langoureuses, etc. Et je te rejoins sur l'idée de la nostalgie, c'est-à-dire le retour sur le passé et sur des choses devant lesquelles on pourrait s'émerveiller du passé et qui ne sont plus. Mm-hmm. C'est vrai que ce n'est pas forcément négatif et c'est aussi bon de se relier à ces moments-là qui ne sont plus là pour plein de raisons. Mais qui nous ont nourri personnellement, mais on nourrit aussi peut-être, je ne sais pas moi, la ville, l'humanité. Enfin, je pense à d'autres projets où je vais comme ça aussi chercher les traces du passé. Et je trouve ça vraiment très riche. Et oui, c'est aussi se dire qu'on est dans un mouvement, que tout n'est pas figé et que ce qu'on vit, par exemple, aujourd'hui, mais va aussi devenir. Et ce n'est pas comme si on était devant un mur enfermé dans ce qu'on est en train de vivre aujourd'hui aussi.
1: Oui, tout à fait.
3: Oui, je voulais dire quelque chose par rapport à cette chanson. Comme la musique est très belle, c'est une valse, ça adoucit un petit peu quand on a des remords ou des regrets. Et puis la vie se passe un jour à la fois. Et le passé, ben voilà, on l'aime comme il a été ou on ne l'aime pas. Et il y a des étapes dans la vie où on fait un peu un bilan et puis on redémarre. Et je trouve que cette musique nous aide à adoucir les moments plus difficiles. Je ne dirais pas négatif ou positif, non. Il y a des choses agréables et des choses désagréables. Mm-hmm. Mais on apprend toujours. Et je rejoins un peu Sonia dans qu'est-ce qu'on peut partager avec les plus jeunes, ne pas regretter nos folies, à assumer les conséquences s'il y en a eu. Et voilà, moi je suis très sensible à la musique de cette chanson. Ouais, merci.
4: Alors, nous, le collectif des mots envolés, nous avons également quelques questions pour Babelsine. D'abord, je voulais savoir si certains étaient venus voir notre lecture-spectacle.
1: Oui, on était 3 personnes présentes ce jour-là.
4: Oui. Alors, qu'en avez-vous pensé?
5: Oui, j'ai trouvé que c'était très bien joué. Vous êtes presque des pros. Très bien mis en scène. Et... Voilà, c'est tout.
6: J'ai tellement apprécié de cette pièce de théâtre. C'est un sujet pas très évident et tout pour jouer. Beaucoup d'humour. J'ai été voir deux fois et je trouvais assez marrant. Et parce qu'on pense souvent que vieillir, c'est négatif. Non, pas du tout. Et dans cette pièce, c'est plutôt très optimiste. Et j'ai beaucoup aimé. Il faut aller le voir. C'était un très beau, une belle pièce, quoi.
7: Et y a-t-il des textes qui vous ont particulièrement marqué ou inspiré? Et pourquoi?
1: Moi, je me rappelle d'un texte sur une personne qui veut aller retirer de l'argent à la banque et qui n'y arrive pas. Et ça m'a marqué parce qu'en fait, on l'entend souvent et c'est, enfin voilà, ça fait aussi partie de la fracture numérique. Mais c'est d'une absurdité et d'un, enfin du coup, je me rappelle, j'avais été énervée en fait pendant le spectacle et j'ai relu le texte à la maison et ça m'a rendu dingue en fait. Je trouve ça fou, enfin de couper, voilà, de couper comme ça ces services. On est censé être dans de l'accessibilité, on n'y est plus du tout. On perd même le contact humain et enfin je trouve que ce texte dénonce après il y a un côté un peu humoristique aussi parfois dans les réflexions de ce monsieur, je trouve, mais en tout cas dans ce qu'il dénonce c'est d'une tristesse absolue et c'est, voilà, c'est ça, mais moi ça me met en colère.
8: Oui, moi j'ai écrit ce texte là en voulant être plutôt, enfin, faire un texte plutôt humoristique, et alors évidemment on y met là-dedans bon, nous, la plupart d'entre nous, dans les plus âgés, on est des anciens 68-ards. En fait, on est des gens qui avons connu une époque où la liberté était absolue, finalement, où il y avait... Bon, on buvait, on fumait sans se poser de questions, on roulait comme des pétés avec nos bagnoles, on mettait... L'idée de mettre une ceinture de sécurité nous paraissait saugrenue, etc. Mm-hmm. Et donc, mais à côté de ça, nous avions une qualité de vie qui était... Je crois qu'on voyait plus de personnes, finalement. Maintenant, on a tendance à jouer à l'ancien combattant. Alors, de mon temps, c'était plus beau, c'était mieux, c'était ce qui était bien. Et surtout, c'est que de notre temps, on était jeunes. Et ça, évidemment,
1: c'est clair.
8: Il faut faire une croix dessus. Mais alors, à ce regret de cette époque de la vie où nous avions tout devant nous, avec des projets, avec l'intention d'inventer, de réinventer le monde, etc. Maintenant, on vit dans une... Bon, donc il est évident qu'on peut regretter cette période-là parce que c'était notre jeunesse, mais j'ai aussi voulu mettre en évidence le fait que, effectivement, maintenant, avec ce monde ultra informatisé dans lequel nous sommes...
1: C'est clair.
8: Et qui est d'une hypocrisie sans totale quand on entend pour satisfaire notre aimable clientèle, nous allons faire ceci, cela. En fait, ce sont des choses beaucoup moins agréables. Je voyais encore une publicité à la télévision d'une banque assez connue qui dit maintenant, inutile de vous déranger, de vous mouiller sous la pluie pour venir nous voir. Vous pouvez prendre rendez-vous téléphonique. Ben, évidemment. Mais ils préfèrent évidemment qu'on leur téléphone. Et, ben, bon, ce sont toutes des choses qui nous choquent, nous, beaucoup plus fort que les personnes de votre génération, les jeunes qui sont nés dans les années 2000 ou fin des années 90 et qui ont vu cette évolution se produire très rapidement, mm-hmm. et qui finalement la trouvent normale. Mm-hmm. Et nous avons connu autre chose, effectivement, avec, mais qu'il y avait d'autres problèmes, hein. Finalement, il y a dans l'évolution de la société, il y a du positif et du négatif, et il faut faire avec. Hein.
1: Tout à fait. C'est vrai que nous, on est une génération ultra connectée. Après, je pense qu'on déplore aussi la disparition du contact humain et tout ça. Enfin, je ne dis pas que ça a disparu complètement, mais on sent quand même que ce n'est plus assez. Enfin, voilà. Et plus présent de la même manière, quoi. Et donc, je pense que même notre génération, enfin, moi, je suis dans la trentaine, mais on le déplore aussi. Et on a tous aussi des grands-mères, des grands-pères, et voilà.
9: Oui, et du coup, moi, j'ai la vingtaine, et c'est vrai que je ne sais pas si tous les jeunes pensent comme ça, mais nous, on regrette quand même de ne pas avoir vécu les choses comme vous les avez vécues, comme nos grands-parents nous les racontent, ou nos parents, parce que nous, on n'a pas eu... Et après, on a eu Covid aussi, quand on était encore plus jeunes. Mm-hmm. On n'a pas été tant en communauté. On ne se retrouvait pas autant. On n'a pas pu faire les 400 coups un peu comme ça, je trouve... en communauté, tous ensemble, juste se retrouver. Nous, il y a directement eu les réseaux sociaux. Et je pense que pour la génération d'en dessous, c'est encore pire. Ouais. Et qui se rencontrent moins. Donc on regrette des choses qu'on n'a jamais vécues. Ouais.
7: Je voudrais rebondir sur Alexandra. Tu parlais de ta colère par rapport
10: à cette nouvelle manière de fonctionner de la part de nos banques. Moi, j'ai travaillé pendant 20 ans avec des seniors et j'ai été frappée par leur sagesse et leur acceptation du changement. Mmh. Ils sont parfois dépassés, ils ont besoin de l'aide de leurs enfants, leurs petits-enfants. Mais il n'y avait plus cette colère que moi, je vivais encore aussi, puisque j'étais dans la vie active. Et je me disais, mais allez, ça ne vous ennuie pas, on vous complique la vie, vous ne pouvez plus aller à un guichet pour gérer votre argent, que sais-je. Ah ben non, c'est comme ça. Il y avait une acceptation qui m'a vraiment surprise. Mm-hmm. Est-ce qu'on a moins d'énergie pour être en colère en vieillissant? Je ne sais pas, on se ménage peut-être.
1: C'est intéressant, oui.
11: Moi, je fais du bénévolat aussi avec 11 personnes environ à Etterbeek. Et ça dépend, je crois, parce qu'il y a des personnes qui sont seules. Et mettez-le un peu à dire, il faut payer, il faut taper sur du lit, il faut faire ça. Ces gens ne savent même pas malheureusement ce que c'est. Donc ça, c'est infernal. Ceux qui ont des enfants, je suis d'accord avec vous, les jeunes le font. Et je crois que moi aussi, un jour, ben, je ne saurai plus faire mes paiements. Mm-hmm.
6: Oui, c'est ce que Viviane dit, c'est juste parce que je fais aussi pas mal de bénévoles et tout, de tout milieu et de tout âge et tout. Et je constate des femmes de 80 ans, j'ai des connaissances avec des gens de 90 et 80 ans. Malheureusement, ces gens de 80 ans, la plupart disent, je ne suis plus dans cette, cette vie-là, pas la nouvelle génération, mais le rythme de tout, que la technologie et tout, je ne vis plus sur là et je vois combien, malgré leur âge, ils ont l'esprit jeune, mais ils ne savent plus suivre. Et c'est vrai, c'est dommage. Et je ne parle pas que pour ceux-là, mais pour ceux, par exemple, des manuels, des artistes comme moi, et tant d'autres, la technologie, et même s'ils veulent faire la facilité et tout, comme tu disais pour l'histoire de la banque, je suis désolée, il faut faire les deux. D'accord, on dit souvent, oui, j'ai vécu de cette époque, vous vous souvenez, c'était mieux ça. C'est pas vrai, il y a toujours de bons et de mauvais côtés, il faut les deux, je suis désolée. Il faut penser à ceux qui sont manuels et à ceux qui sont intellectuels. Voilà.
10: Oui, alors voilà, c'est vraiment très chouette de voir comment effectivement un texte, par exemple, peut résonner et peut mener à tout un débat, une réflexion. C'est vraiment l'objet de notre action, hein, d'écriture, donc agir par l'écriture. Et alors, on se réjouit aussi parce que vous avez aussi agi par l'écriture. Donc, est-ce qu'on peut entendre le texte ou les textes que vous avez écrits ?
1: Oui, donc c'est un texte collectif.
12: Nos corps sont capables de nous transporter encore jusqu'au Babelzin, capables de nous transmettre, de mieux faire, de se respecter, de s'honorer. Nos corps se souviennent de chaque blessure infligée à l'âme, des épreuves du passé. Ils se souviennent des douleurs imposées, des peurs, terreurs, paniques, désespoirs qu'ils ont vécus, du besoin de comprendre, de mieux aimer et de mieux faire, du besoin de mettre des limites et de se respecter. Parfois, nous n'aimons pas être dans nos corps. Nous voudrions être des esprits. Nous détestons cette carapace.
13: Aujourd'hui, nos corps commencent petit à petit à prendre de l'âge. Cela se voit par nos rides et nos cheveux blancs. Ils se rappellent toutes les activités qu'ils pouvaient faire en étant plus jeunes. Nos corps sont conscients de ce qui se passe, de ce qui leur provoque de la douleur ou d'où elle provient. Ils n'ont pas oublié la douleur, d'une rage de dents. Nos corps sont capables de nous porter quand nos esprits sont brisés. Nos corps aujourd'hui ne sont pas mieux que ceux d'hier. Ils sont restés beaux. Ils sont capables de manger. Nos corps encore se souviennent, encaissent et se tiennent prêts à se transformer.
11: Nous savons que nous n'avons pas besoin de souffrir pour nous améliorer. Nous avons conscience que nous éloigner des êtres non respectués est nécessaire quand on nous impose des circonstances malveillantes et mal intentionnées. Nous n'oublions rien. Nous savons pardonner et avancer, mais tout reste dans nos mémoires.
1: Nous apprenons que mettre des limites est très important pour nous respecter, pour mieux faire, mieux être. Nous essayons de mettre des mots sur ce que nous ressentons. Nous apprenons encore ce que ça fait d'être aimé. nous découvrons des choses de la vie qui n'ont pas été mises à l'ordre du jour. Faire du bénévolat dans une SBL qui aide les autres, faire des jeux qui font en sorte de ne pas perdre la mémoire, apprendre des choses en regardant le JT à la télé ou en participant à des cours destinés aux personnes du troisième âge. Nous découvrons que nous ne sommes pas figés, que nous allons de métamorphose en métamorphose. Nous ne connaissons rien à rien, mais nous continuerons d'apprendre chaque jour qu'il nous sera donné de vivre.
5: Nos émotions sont notre boussole. Nous avons appris à reconnaître notre valeur malgré les coups durs et les erreurs commises. Appris à lâcher prise, à nous détacher de ce qui ne nous convient pas, de ce qui nous crée de la douleur et à nous focaliser sur ce qui nous procure du bien-être et de la joie de vivre, qui nous permet de nous déployer et d'exister. Nous donnons parfois l'impression d'être forts, mais à l'intérieur, nous sommes sensibles, fragiles et timides.
14: Nous nous sentons plus fortes, car nous avons moins besoin d'être validés par quelqu'un. Nous avons vécu des situations qui ont fait évoluer nos ressentis par rapport à nos connaissances. Nous nous rendons compte que vouloir être tous unis, tous un, dans le contexte actuel, ne peut se faire que de l'intérieur. Nous nous permettons désormais de nous respecter, de mettre nos limites, de nous honorer pour les belles personnes que nous sommes. Nous nous sentons plus forts et plus fortes, car nous sommes vivants et vivantes. Nous avons appris à accepter l'appui. Cela nous permet désormais d'être heureux et heureuses.
4: Je me permets de le dire, c'est très beau, hein. Franchement, bravo. Pouvez-vous nous expliquer le processus de création de ce texte ? Qui se lance ?
1: Allez. C'était un atelier d'écriture en deux temps. Donc le premier temps, on a un petit peu dégagé toutes les thématiques, notamment grâce aux chansons. On avait écouté la chanson « Maintenant je sais » de Jean Gabin et d'autres chansons, notamment Aznavour aussi. Pour nous mettre un petit peu en jambes. Et donc, on avait dégagé un petit peu les thématiques qu'on avait envie d'aborder quand on parlait du fait de vieillir. Et on avait fait des petits jeux d'écriture. On aime bien aussi, nous, les cadavres exquis ici, on fait ça souvent. Et ensuite, en fait, ce qui était intéressant, c'était la notion d'évolution qui faisait partie un petit peu de notre brainstorming. Et c'était une évolution en trois axes. Il y avait l'évolution corporelle, émotionnelle et intellectuelle. Et donc, on est parti là-dessus pour la création du texte collectif. On avait découpé ça donc, en trois axes, avec à chaque fois des petites phrases qui pouvaient nous aider. Donc on a tous écrit à chaque fois deux, trois phrases par axe différent, sur des petites bandelettes, qu'ensuite on a découpées, et en fait on a pu reconstituer tout un texte en bougeant un petit peu les bandelettes et tout ça. Et donc on a eu un texte de trois pages à trois, quelque chose d'assez conséquent, mais qui avait une très belle harmonie, je trouve, et aussi quelque chose de très positif. C'est beaucoup de choses positives. Enfin, rien que les dernières phrases du texte, nous sommes vivants et vivantes. On avait envie aussi de rester là-dessus et que c'était une formidable conclusion par rapport à cette thématique.
4: J'aimais bien l'idée de passer de métamorphose en métamorphose.
1: Oui.
15: Oui, c'est très beau. Et dans notre présentation publique, ça se conclut aussi sur ce thème-là de « il y a urgence à vivre hein, ». Oui. Mais vous avez choisi ensemble alors de plus travailler sur le corps. Parce que il me semble que ça, c'est vraiment le fil...
1: Mais en tout cas, la dimension du vieillissement physique... a pris de la place. C'est vrai qu'on a tous nos anecdotes de rides, cheveux blancs, tout ça. c'est quelque chose qui est ressorti souvent. C'était surtout l'évolution, parce que l'évolution, c'est quelque chose de beau aussi. Et il n'y avait pas que le corps, il y avait l'émotionnel, les pensées aussi, la sagesse, la transmission, tout ça. Mais c'est vrai que le corps est quelque chose, je pense, qui nous préoccupe beaucoup. Je pense qu'on va pouvoir aussi aborder cette thématique là maintenant.
15: Oui, c'est ça, c'est vraiment très très riche. Et ce que vous apportez aussi, outre ce que tu as dit, c'est aussi le côté de, d'apprendre, quoi, en fait, qu'on n'arrête pas d'apprendre et que c'est ça, en fait, qui fait peut-être la douceur de vieillir, c'est qu'en fait, on évolue, on apprend, on continue, on apprend. Et oui, alors il y avait le « nous », et puis alors ce passage où vous parlez de faire un, et faire un avant tout par l'intérieur. Je oui. trouve ça vraiment très beau comme image aussi. Ça vous donne envie encore d'écrire, de faire d'autres ateliers comme ça?
12: Ben, oui, bien sûr, dans la vie, il y a beaucoup de choses encore sur quoi on peut débattre. Maintenant, ici, le vieillissement, ça nous touche un peu. Parce que ouais, l'âge est là. Hein. Moi, j'ai 55 ans. Moi, je ne connais pas l'âge des autres, mais je crois que vous avez plus que 30 ou 35 ou 40. Donc, à partir de quel âge on est vieux, ça, c'est encore une autre question. Quand pour un nouveau thème, oui. Je crois que la porte est ouverte à toutes les propositions.
6: Mais le mot vieillir, y a beaucoup à dire. Tout dépend le caractère, la santé, bien sûr. Mais bon, vieillir, pour moi, ça n'existe pas. Franchement pas, même si j'ai eu tellement de douleurs et tout, que je suis passée tellement même à voir la mort de près et tout, je ne connais pas le mot vieillir, mais par contre, il y a beaucoup qui ont peur le mot vieillir. Mais je pense que vieillir, c'est pas si grave que ça, c'est surtout dans la tête. Tu peux avoir le physique qui ne va pas du tout, tu es une petite pomme, une vieille pomme et tout, mais tu peux encore plaire parce que tu as un beau visage de ride, une petite pomme et tout, qu'on peut encore croquer comme une pomme. Et pour moi, vieillir, ça dépend de quelle personne, comment tu vieillis. Et il y a certaines vieillesses qui sont très belles, comme on dit aussi. Et voilà, pourquoi, pourquoi avoir peur de vieillir? Moi, je dirais plutôt, moi, franchement, j'ai peur de souffrir. Parce que vieillir, tu peux avoir des cheveux gris ou quoi, parce qu'on dit ça parce que c'est les physiques, parce que c'est les couleurs, mais tu peux avoir des cheveux blancs, des cheveux gris, par une sorte d'émotion quand tu étais jeune. Et puis voilà, c'est l'extérieur, c'est la beauté. Mais vieillir, c'est voir beaucoup l'intérieur de toi. C'est pour ça. Et c'est pour ça que moi, je dis, j'ai pas peur de mourir, mais j'ai pas peur de vieillir. Tu voyais? Mais souffrir, oui. Voilà.
15: Mais oui, peut-être qu'on pourrait faire un petit tour de parole pour entendre chacun, chacune sur ben, voilà, qu'est-ce que ça représente vieillir pour lui ou pour elle.
9: Moi, pour moi, vieillir, j'en avais parlé quand on avait fait le premier atelier, mais je trouvais que c'était, ben, du coup, c'était aussi les métamorphoses, l'évolution. Je pense qu'on apprend toujours des choses et que parfois on vieillit trop jeune aussi, parfois... on voit pas le temps qui passe aussi et on se rend pas compte qu'on vieillit, mais je pense que c'est relatif à chacun et à l'expérience de chacun aussi, et c'est pas négatif de vieillir, on doit tous passer par là de toute façon, donc c'est notre chemin, quoi, et c'est des évolutions constantes, je pense.
13: Oui, c'est notre chemin, je rejoins Lola, mais moi personnellement je me sens bien dans mon corps et bien dans ma tête, quoi, donc
9: et c'est des évolutions constantes, je pense.
13: Oui, c'est notre chemin, je rejoins Lola, mais moi, personnellement, je me sens...

0: garder un, comment dire, un corps, je ne veux pas dire d'athlète, mais on peut rester aussi jeune, même du visage, avec biologiquement, on peut effacer les rides. Il y a beaucoup de choses qu'on peut faire. Maintenant, c'est déjà s'accepter soi-même. C'est déjà s'accepter avant de se faire accepter par les autres. Moi, j'avais fait une petite recherche sur l'IA. Et en fait, j'avais posé comme question, est-ce que c'est possible, par exemple, même si on a 55 ans, de revenir en arrière, par exemple, avoir 25 ans. Et l'IA, bon, j'ai tout un texte ici, il y a beaucoup, mais je vais pas tout sortir. Mais ce que j'ai retenu, c'est que, ouais, c'est possible, mais enfin, c'est pas possible, parce que, comment dire, les années sont là, on ne sait pas revenir en arrière, hein, 2025 est passé. Mais bon, voilà, mais scientifiquement, ouais, il y a la biologie, puis il y a dans tous les comment dire, dans tous les sens du terme, on peut très bien avoir un cœur d'une personne de 25 alors qu'on en a 55, et quelqu'un de 25 ans peut sédentaire peut être lui, prendre notre âge de 55 ans, voilà.
1: Ce que ça représente pour moi, en tout cas, vie. Donc moi, j'ai l'impression qu'il y a, en tout cas, moi, dans la trentaine, là, plutôt fin de la trentaine, je sens quand même qu'il y a un peu une lutte contre les injonctions. Je pense aussi, en tant que femme, voilà, on porte peut-être plus d'injonctions aussi. J'ai l'impression que chaque décennie aussi a ses injonctions. Mais donc, il y a un peu une déconstruction à ce niveau-là. Mais moi, je suis très sensible, et Lola l'a dit, mais au terme de métamorphose. Je trouve qu'au plus on vieillit, au plus les métamorphoses sont profondes. Et quand on a les chances de pouvoir les conscientiser et de pouvoir se dire que, voilà, il y a des périodes comme ça de changement, de bouleversement, de transformation, que souvent c'est douloureux, mais que ça finit par passer, mais que quand on a enfin, voilà, quand on arrive vraiment à conscientiser ça et à se rendre compte qu'on est en train d'évoluer, de mûrir, c'est quelque chose d'assez incroyable à vivre, je trouve. Et donc. Voilà, je trouve qu'à partir de la trentaine, les métamorphoses sont présentes et il faut les savourer. Et ça, c'est vraiment, c'est les bienfaits de l'âge aussi qui permettent ça.
2: Voilà, moi je découvre, hein, donc je remercie les textes de vous autres, hein, collectif des mots envolés, et également ici c'est merveilleux ce que mes amis ont fait, hein, vraiment c'est à méditer tout ce qu'on veut. Mais moi je veux parler de l'âgisme. L'âgisme, c'est-à-dire que la société nous met une étiquette quand elle voit notre âge, sans savoir les dégâts qu'elle peut faire. Je ne peux pas, parce que je suis très marquée, me dire qu'est-ce qui m'est arrivé, mais c'est quelque chose qui me fait très mal et que je suis pas arrivée à de savoir ce qu'on m'a fait à l'hôpital. Ça, c'était vraiment, ils ne pouvaient pas faire ça, mais ils m'ont fait très mal. Je ne veux pas vous dire ce qui m'est arrivé parce que mon opération était comme ça. Donc, je ne vais rien dire sur l'hôpital où j'ai été, comme ça, mais on m'a fait un sale coup. Et c'est du âgisme. Et ça m'a fait mal. Je ne pouvais pas, l'opération cœur ouvert que j'ai eue, me retrouver avec des gens avec des poches, des cancers, sans. C'était atroce. Ils ont fait tout ce qu'ils pouvaient, mais c'était quelque chose que j'arrive un an après, c'est impossible à me remettre. Et pour moi, c'est il y a une émission de télé qui s'appelle Les vieux en colère. Et moi, je suis en colère de ce qui m'est arrivé. Et j'arrive pas, je suis pas guérie. Voilà. Donc moi, c'est vraiment l'étiquette. Sinon, avant ça, avant mon opération, je me sentais pas vieille. Je faisais du sport. Mais quand on me met dans un service, j'ai très dur à vivre parce que pour moi, je suis une vieille, une très vieille. Alors, je suis tout à fait, je m'excuse, hein, mais révoltée, mais je tenais à parler de l'âgisme et non pas de la vieillesse. Voilà.
3: Moi, j'ai mis, on vieillit quand on se sent vieux et qu'on ne s'intéresse plus à rien. Tant qu'on a de l'intérêt pour la vie, on reste jeune. Et on peut rester jeune dans sa tête. Je rejoins un petit peu Sonia qui dit qu'elle se sent tellement bien et j'espère encore beaucoup d'années. Je suis un peu plus âgée que toi, mais à un moment, la santé peut vous faire perdre un petit peu cette idée, bon, je vais bien vieillir,

0: Quand on a comme ça, en un mois ou deux mois, qu'il y a trois opérations qui doivent suivre dans cette année-là, c'est difficile alors quand même de garder. Alors, moi, je n'ai pas assisté, parce que je ne sais pas écrire. Enfin bon, on me dit toujours, tout le monde sait écrire. OK, moi, je ne pense pas que je sois assez créative pour faire ça. Mais ce midi, avant de venir, j'ai noté quelques sujets qui sont quand même revenus. Et c'est un peu plus négatif que ce qu'on a entendu jusqu'à aujourd'hui, mais le général de Gaulle, je pense que vous connaissez tous, a dit « vieillir, c'est mourir un peu ». Mais alors j'ai quand même une belle phrase aussi à ajouter. « Vieillir, ce n'est pas ajouter des années à la vie, mais de la vie à ses années ».
1: Bon, trois petites réflexions. J'apprécie que tu aies parlé de l'âgisme, effectivement, c'est un phénomène qui guette la plupart des personnes vieillissantes. Surtout, quand on voit la manière dont on traite les personnes âgées dans des institutions, dans les maisons de repos, où on va tutoyer une personne alors que, bon, ben moi, je ne vais pas tutoyer une personne que je ne connais pas. Donc, cette façon d'infantiliser les personnes, de leur faire perdre leur dignité, est un des phénomènes liés à cette notion d'âgisme. Bon, la façon également dont on traite des personnes qui perdent leur emploi et qui, au-delà de 50, 55 ans, ne trouvent plus de travail parce qu'on leur dit « vous êtes trop vieux », je pense que ces gens ont justement un niveau d'expérience et un niveau de capacité professionnelle telle qu'ils peuvent apporter beaucoup de choses à leurs collègues jeunes. Donc ça, c'est finalement, ça définit ce dont tu as parlé, de l'âgisme. Je suis très content que tu aies évoqué cette idée-là. Je ne pensais pas qu'on en allait en parler ce soir. Deuxième petite chose, je pense que être vieux, c'est à partir du moment où les gens viendront vous voir par devoir et non par envie. Moi, j'ai eu la chance d'avoir des parents qui ont vécu âgés. Les deux, trois dernières années de leur vie, ça s'est moins bien passé parce qu'ils ont dû aller malheureusement à l'institution et autres. Mais jusqu'à ce qu'ils avaient un âge très avancé, pratiquement au-delà des 80 ans, j'allais chez mes parents avec ma femme et mes enfants, comme on va chez des amis. On se réjouissait d'aller passer la soirée et on s'amusait bien, on rigolait, etc. Donc ça, c'est aussi un élément où on peut dire... Et puis, à un moment donné, quand les personnes deviennent très dépendantes, perdent un peu la tête, n'ont plus d'envie, n'ont plus de sujet de conversation parce qu'ils sont isolés du monde, là, à ce moment-là, on va les voir parce qu'on se dit « c'est mon devoir d'y aller ». C'est lourd. Et c'est lourd aussi bien pour celui qui est visité parce qu'il se dit « il vient parce qu'il se sent obligé de le faire ». Pour celui qui y va, il y va parce qu'il se dit « je me sens bien obligé de le faire ». Donc ça, c'est un élément. Et alors, je voudrais évoquer notre grand Jacques Brel, mort à 49 ans, rappelons-le, mais après avoir brûlé la chandelle par les deux bouts pendant toute sa vie, et qui disait « mourir, cela n'est rien, mais vieillir, oh, vieillir, quelle horreur !»
2: C'est-à-dire que moi, j'essaie toujours d'être très optimiste, parce que sinon, ça me donne le cafard. Mais j'ai de la chance, j'ai encore une très bonne santé, donc cette notion de vieillir, je ne la sens pas pour moi. C'est plutôt quand je regarde les autres. Je vois un ami que j'ai plus vu depuis 20 ans. Je dis, oula, il a vieilli, il a un peu perdu ses cheveux, ou il a un peu de ventre, que sais-je. Oh. Là, je vois le vieillissement, le changement du corps. Mais dès qu'on bavarde un petit peu, c'est tout de suite passé. Je retrouve la personne qui elle est dans ses qualités, son âme, sa personnalité, ce qui a fait qu'on était amis. J'ai vu vieillir mon père jusqu'à 97 ans et il a perdu beaucoup de ses facultés pendant les deux dernières années. Comme disait Jean-Paul, j'allais le voir parce que c'est mon père, je n'allais pas du tout mettre en doute tout ce qu'il fallait faire pour lui. Je n'étais pas seule, on est cinq enfants, mais jamais je ne dirais ça m'ennuie. Il y avait quelque chose, parce que c'est mon père, ben je l'ai vu perdre ses facultés, s'ennuyer. Je n'ai pas souffert du tout de le voir vieillir. Vraiment, je l'ai accompagné. Bon, parfois, c'était peut-être oui, un peu lourd dans l'organisation du timing, mais il y avait un élan. Ça se fait, c'est comme on a des enfants, on s'en occupe. Enfin, c'est un lien qu'on ne justifie pas. C'est la vie qui est en nous, on l'a reçue, on la transmet, on la nourrit.
3: Ben, je dirais que vieillir, en fait, voilà, moi, à la base, je suis aide-soignant. J'ai travaillé en maison de repos. Et donc, j'ai fait la formation qui m'a vraiment... j'ai adoré. Parce que voilà, moi, au début, c'était vraiment le côté humain, c'était vraiment la personne en tant que telle. Puis j'ai travaillé dans le milieu et honnêtement, ça m'a un peu dégoûté de voir un peu comment est-ce qu'on traitait les personnes âgées, qu'on prenait plus le temps de parler avec eux, que voilà, les personnes âgées, c'était un peu comme des numéros. Et voilà, moi, j'avais pas signé pour ça, donc j'ai arrêté de travailler là-dedans. Je dirais vieillir... vieillir, c'est... Je ne saurais pas quoi dire parce que voilà, il y a plein de choses, il y a plein de choses qui me viennent en tête. Voilà, on dit il y a le vieillissement. Moi, je pense que vieillir, c'est vraiment, c'est à un moment donné que voilà, si on vieillit dans sa tête à ce moment-là, c'est quand on est plus jeune dans sa tête que voilà que le vieillissement il est là. Je ne saurais pas quoi vous dire. Il y a tellement de choses en compte. Voilà, et on est dans une société où on dit, voilà, c'est la jeunesse, le paraître et tout. Et moi, je ne suis pas du tout pour ça. Moi, je trouve que voilà, une personne qui vieillit naturellement, on voit ses rides, je trouve ça, c'est beau. Je vois mes oncles, mes tantes, comment est-ce qu'ils sont, comment ils vieillissent. Et je trouve ça splendide. Et je ne suis pas du tout dans la conception de la beauté avant tout, mais vraiment de l'acceptation de la vie, l'acceptation de la vie et l'acceptation du chemin qu'on a fait. Et je trouve que voilà, le vieillissement, c'est vraiment... je pense que c'est devenir sage avec les années qui arrivent. Voilà, c'est tout ce qui me vient en tête.
4: Moi, je voulais dire que moi aussi, je suis aide-soignante. J'étais aide-soignante, auxiliaire d'infirmerie, parce que je travaillais en hôpital. Et nous, je pense que le fait de traiter une personne... J'étais en gériatrique, hein, mais j'ai passé dans toutes les salles. Et nous, on tutoyait les gens. Parce qu'en tutoyant les gens, en même temps, ils prenaient la main, ils caressaient. Parce que c'est le respect avec la personne. On peut tutoyer quelqu'un despectivement et on peut tutoyer quelqu'un en lui donnant tout l'amour qu'on a. Donc, dans tous les 15 ans que j'ai travaillé en hôpital, j'ai peut-être quelqu'un qui est énervé, mais jamais un mot de travers à une personne âgée ou pas. Donc, moi, je n'ai pas connu ça. Donc, j'ai toujours connu le respect. Et c'est une chose que je pense que j'ai conservée jusqu'à maintenant. Je veux dire que même les personnes âgées en Espagne, c'est une vie autre parce qu'on est plus à l'extérieur et on fait peut-être plus familial. Parce que, donc, ma mère, même à 94 ans, un peu avant d'être tombée malade, et même, on prenait les 4 ou 5 personnes plus âgées de notre famille et on les amenait partout, que ce soit au restaurant, dans des voyages, de monter dans un bateau. On était tous pour la soulever et la mettre dans le bateau, s'il fallait mettre un casque parce qu'il y avait un truc à visiter et tout. Donc, je pense qu'à ce niveau-là, je suis très contente parce qu'on ne faisait pas la différence entre une personne plus jeune ou plus vieille. C'était tout le même groupe. Et on va faire cette activité et on s'adapte pour tout le monde, mais pas qu'on s'adapte, on ne pensait pas s'adapter, on le faisait déjà d'office, donc tout ça. Dans un mois, justement, je vais avoir 69. Je me sens comme un des textes que j'ai écrits, je ne me sens pas vieillir, pas du tout. Par contre, ce matin, c'est vrai, j'ai fait une réflexion qu'il y a deux choses. Le fait que quand je me regarde au miroir, je vois tout de suite les passes du temps, c'est un choquant, surtout au visage, choquant. Que ce soit les rides, un ride, ou la peau, je dis, oui, qu'est-ce que tu prends comme qu'est-ce que tu vieillis dans le sens physique? Dis, mon Dieu, ça fait peur. Et psychologiquement, une chose qui ça me dérange beaucoup, c'est que, comme il y a une phrase qu'on dit aussi dans la représentation, c'est que notre avenir se rétrécit peu à peu. Et comme personnellement, j'ai très peur de mourir, donc pour moi, cette histoire de dire, oh, 30 ans, non, je n'y arriverai pas, ou 20 ans, peut-être bien. Alors je calcule le temps qui me reste, et ça m'angoisse. C'est la seule chose, peut-être. Je ne pense pas souvent, mais c'est les deux chocs que j'ai principalement par rapport au thème de vieillir.
5: Alors, moi j'ai la cinquantaine, petite cinquantaine. J'ai l'impression d'être pile poil au milieu. Je ne sais pas si je me trompe ou pas, mais... Et alors, ce qui est très comique, c'est qu'en vous écoutant, je repensais un petit peu à ce qui s'est déjà passé pour moi, à ce qui se passera, etc. Et je me dis, mais en fait, moi, j'ai commencé ma vie à l'envers. J'étais vieille quand j'étais jeune. Je vivais comme une petite madame, avec le petit chien. J'adore les chiens. Hein. Avec mon petit chien à promener, je rentrais directement à la maison, je faisais à manger pour mon compagnon, etc. Enfin, rien de très amusant, rien de rigolo. Et puis, ma vie a basculé, pas de choses graves, hein, mais et maintenant, j'ai envie de profiter tout le temps, de rigoler. Alors, parfois, je peux paraître très légère, et ce n'est pas grave. Ce n'est pas grave, j'assume complètement si ceux qui pensent que je suis peut-être... j'ai rien dans la tête, très bien, c'est ce qu'ils pensent. Et donc ça, je pense que c'est le bénéfice de l'âge, ça, c'est le côté positif, c'est de se dire... Mais mon Dieu, à 20 ans, j'avais peur de ce que je disais. Enfin, j'avais peur qu'on me fasse une remarque et un tel m'a dit ça, alors peut-être que... Oui, qu'est-ce que j'ai... Et on se fait des nœuds au cerveau. Alors, je ne dis pas que ça ne m'arrive plus jamais, mais ça, c'est vraiment un des grands bénéfices, c'est de se dire, bon, bah, tu sais quoi, je m'en fous et je choisis un peu plus les personnes avec qui je suis. Et alors, j'ai repensé aussi à quand on a choisi le thème, quand on a commencé à préparer ce thème, j'ai demandé à mon fils qui a 14 ans, et j'ai dit, Romain, c'est quoi pour toi vieillir? Et il m'a dit, c'est grandir, c'est évoluer. Ah oui, j'ai pas pensé à ça. Et en fait, on voit toujours vieillir comme... quelque chose parfois de négatif au départ, en tout cas avant de préparer le thème, et finalement, pas du tout, quoi. Il y a des belles choses. Et puis, je voulais revenir sur vous qui parliez d'agisme. Moi, je voulais vous dire que tout le monde ne prend pas les personnes âgées pour... ou les vieilles personnes, comme j'aime bien dire, pour peut-être des personnes qui n'ont plus rien à nous apporter, c'est pas vrai. Moi, je trouve qu'elles sont souvent remplies de tendresse, ces personnes-là, elles ont toujours, toujours un petit sourire, toujours peut-être une petite phrase sortie du contexte qui est amusante. Et c'est surtout qu'ils ont beaucoup de choses à nous raconter. Moi, j'ai perdu mes 4 grands-parents et je me dis, ben zut alors, il y a plein de choses que j'aurais voulu leur demander, mais j'étais peut-être trop jeune et je ne m'en rendais pas compte. Et je me dis, bah, toute cette expérience, toute cette histoire de ma famille, ou de mes familles, des deux côtés, bah, je ne saurais plus jamais avoir le fin mot de toutes mes questions, en fait. Et ça, je trouve ça dommage. Donc, toutes les personnes qui sont plus âgées, enfin, tout le monde, en fait, a toujours quelque chose à apporter.
6: Oui, moi je. Ouais. Il y a beaucoup de choses à dire et c'est vrai que je rejoins aussi bien vous dans votre texte. Vous avez aussi parlé de ça, de ce que tu évoques aussi, Nathalie, du fait qu'avec l'âge, en fait, on se construit et on construit peut-être petit à petit ses limites. On apprend à se connaître soi, à savoir. Un peu mieux se jauger avec les autres. Et ça, je trouve que c'est quelque chose de très beau et très fort. Par ailleurs, je me sens vraiment vieillir personnellement. C'est pas... Alors, il y a le côté très positif que tu viens d'évoquer aussi, Nathalie. Et quand je te vois, Lola, qui a 20 ans, effectivement, je ressens ça très fort, moi. Parce que je fais ce travail avec nos aînés, c'est d'aller les questionner sur comment c'était quand eux avaient 10 ans. Et puis je me dis, mais en fait, moi, j'ai quand même déjà pas mal de choses aussi à raconter d'un monde qui n'existe plus et dont on est témoin, en fait, quand on est plus âgé. Et cette transmission, c'est quelque chose qui est fort et qui, je pense, est important. Et puis voilà, par ailleurs, c'est vrai que le côté physique et métamorphose fait que ben, moi, je ressens très fort quand même maintenant moins d'énergie qu'avant, plus de lenteur. On a parlé au tout début de l'émission de bienveillance par rapport à l'écriture et au retour. Et en fait, je sens que je dois encore faire ce travail de bienveillance avec moi-même et de pouvoir accepter, peut-être faire aussi accepter dans mon entourage, le fait que, bah oui, je suis plus lente, je suis plus limitée qu'avant. Enfin, voilà, c'est pas forcément facile à accepter. Mais je le ressens vraiment, c'est un peu comme quand on lance une balle et forcément à la fin de sa course, elle est plus lente. C'est comme ça et donc voilà, je dois l'accepter, c'est encore un travail à faire, je pense.
7: Mais voilà, il suffit de peu de choses, on n'imagine pas. Voilà mon expérience il y a quelques années, j'ai eu un fameux accident. Ça peut arriver à tout le monde bêtement. Et de ce fait-là, j'ai été pendant 5 ans avec des blouses blanches. On dit toujours, oui, on a toujours besoin de mains, de bras, de jambes, et c'est vrai. Mais dans ce cas-là, j'avais qu'un côté, un bras, une jambe et tout. Et on n'imagine pas, quand tu es seul, quel est le handicap qu'on ne sait pas continuer à vivre avec un membre et tout. Enfin, soit et tout. Mais je veux vous dire que vieillir... J'ai eu la chance que moi, je suis une artiste, et beaucoup d'artistes, c'est vrai, ils le disent, ils le prouvent, ils ont l'esprit jeune, ils ont peut-être peur de vieillir, peut-être c'est ça. Et ce qui m'a sauvée dans les 5 ans que j'étais dans les blouses blanches et que je ne pouvais plus rien faire, j'ai pleuré. Et c'est vrai, je ne voulais pas être un fardeau. Je voulais être autonome, mais je ne voulais pas être un fardeau. Je suis une battante, et c'est vrai, quand tu as l'esprit jeune dans ta tête, et que tu as tout le temps la tête jeune, être optimiste, pourtant je suis de caractère très pessimiste. Je ne montre pas, parce que j'ai eu tellement de malheurs, de souffrances et tout, mais c'est vrai, il y a, pour n'importe qui, la vieillesse, ça dépend de quelle signification. Mais à ce moment-là, quand j'ai vu, j'ai cru vraiment, franchement, dire, mais je suis comme les vieux, les personnes âgées, je ne peux plus rien faire. Je pleurais. J'en avais marre d'être avec ces blouses blanches. J'en avais marre presque d'être comme un robot, être dépendant de ces gens des blouses blanches. Et petit à petit, et 5 ans, c'est dur. Mais enfin, une chance, grâce, il faut aussi être une battante et tout, être un peu plus ou moins optimiste. J'ai été aidée, bien sûr. Et bien voilà, j'ai eu le caractère jeune d'esprit et ça aide beaucoup. Quand tu as l'esprit jeune dans ta tête, le reste passe plus ou moins. Voilà.
6: Encore une petite question. On a beaucoup approfondi cette question de manière générale. Est-ce que vous sentez que c'est une question qui résonne différemment selon qu'on est un homme ou une femme? Tu parlais tout à l'heure des injonctions, Alex.
8: Oui, moi j'ai l'impression que vieillir en tant que femme est parfois un petit peu compliqué. J'ai l'impression qu'on attend beaucoup des femmes et que... Enfin, voilà. Je pense que la question des rides, la question des cheveux blancs et tout ça, j'ai un peu parlé de ça avec des femmes passées la cinquantaine, la soixantaine, qui assumaient vraiment maintenant leurs cheveux blancs, mais ça a été quelque chose de compliqué. La transition a été compliquée. Et c'est aussi devenu une revendication, ce que je trouve assez intéressant. Mais je pense que plein de femmes continuent à se teindre les cheveux parce qu'en fait elles ont peur aussi du regard qu'on posera sur elles et peur d'avoir l'air négligée. Après, moi j'ai pas encore de cheveux blancs donc j'ai pas envie de parler aussi d'une thématique que je ne connais pas, mais pour en avoir parlé avec ma mère aussi et tout ça, c'est... Enfin voilà, il y a... J'ai l'impression qu'en tant que femme c'est plus compliqué, puis c'est aussi qu'en fait on nous dit tout le temps que les hommes vieillissent mieux, que les hommes à 50 ans, ils sont poivre et sel et tout ça, ça fait partie de leur charme. Enfin, il y a tous ces discours qu'on bouffe depuis l'enfance et qu'on intègre. Et donc, c'est vrai que je trouve que déconstruire tout ça, c'est compliqué. Et comme je disais, voilà, je pense que vraiment chaque décennie aussi, il y a ces... Moi, je trouve que dans ma décennie, il y a aussi toute la question d'avoir des enfants. En tant que femme, il faut passer 35 ans, on est dans les grossesses gériatriques, il faut faire attention, on devient trop vieille. Il y a toutes les injonctions aussi, je trouve, en tant que femme, qui sont un peu compliquées parfois. Les hommes aussi ont leurs injonctions, c'est évident. En tant que femme, je connais les miennes, mais voilà, moi, je trouve que c'est... pas évident. Quand je vois en tout cas la place que prend la question du corps quand on parle de ça chez les femmes, c'est que voilà, on n'est pas toujours à l'aise avec ça non plus. Et
5: Alex, tu m'ôtes les mots de la bouche parce que justement, depuis qu'on est petite, enfin en tant que femme, je ne peux pas parler non plus en tant qu'homme, on dit qu'un homme vieillit bien. Et une femme, excusez-moi du terme, on parle souvent du terme grosse vache.
8: Ouais.
5: Mais enfin, je l'ai entendu, pas me concernant heureusement, mais et j'ai quand même l'impression que ça évolue très lentement, trop lentement évidemment, mais un tout petit peu. Parce que, alors je ne suis pas une spécialiste du cinéma, mais je pense qu'avant, une femme qui avait, je ne sais pas, j'invente 40-50 ans, hop, on la mettait de côté, elle n'avait plus de rôle. Et aujourd'hui, on va rechercher ces femmes. Une femme plus âgée, enfin, on les voit beaucoup plus à l'écran, etc. Et je me dis que, enfin, voilà, les mentalités évoluent et qu'on est en train de changer et qu'on se rend compte que bah, la femme est peut-être très belle, même avec ses rides ou même avec quelques kilos en plus, ou ça dépend du regard, du charme, du sourire qu'elle peut avoir, de ce qu'elle dégage. Et alors, oui, moi, comme je suis au milieu, hein, comme je l'ai dit tout à l'heure, tu disais oui, non, juste avant d'arriver là, je voulais rebondir aussi sur la grossesse. Mm-hmm. T'inquiète pas, 36 et 38 ans, on peut les faire aussi. Hein,
8: donc, oui, bien sûr. C'est clair, on te dit, le temps passe.
5: Le temps passe. J'ai eu la chance
8: dans l'âge biologique.
5: J'ai eu la chance de ne pas entendre ça. Donc, mais c'est vrai que ça peut être très stressant. Non, voilà. Donc, moi, je suis pile poil au milieu, j'ai l'impression. Et pour nous, les femmes de cet âge-là, la ménopause. Mais sauf qu'on ne sait pas ce que ça implique vraiment. Tu parlais de ralentir le rythme, Isabelle, ça fait partie aussi peut-être des signes de la ménopause. Et une femme n'a pas le droit d'être ménopausée, une femme n'a pas le droit de voir son corps qui change, parce qu'elle n'est pas jolie, ou elle n'est plus jolie, elle ne fait pas attention à elle, or que, en fait, c'est pas ça du tout qui se passe, quoi. Donc, la peau qui s'affaisse, mm-hmm. les paupières qui tombent. Et là aussi, on doit se battre. On doit se battre. Pas moi personnellement, mais je le vois bien.
8: Il faut cacher aussi.
5: C'est pas admis. C'est moins bien admis.
8: Ouais.
2: Oui, moi je voulais dire aussi, j'ai vraiment eu l'impression d'avoir été élevée dans un complexe d'être fille, fillette, jeune fille, jeune femme. Il fallait se tenir bien droite, rentrer son ventre, serrer les fesses, avoir des vêtements qui ne montraient pas trop les rondeurs. Moi, j'étais assez complexée. Je crois que mon premier short, je l'ai mis à 50 ans. Avant, je n'osais pas. Mmh. Voilà. Je suis très contente d'avoir évolué. Maintenant, je me dis, j'ai 15 ans dans la tête, heureusement. Mais cette contrainte, c'était la société, comment on se présentait. Bon, j'étais dans une école de religieuse, uniforme. Ma mère aussi était très pointilleuse. Comment on sortait dans la maison, on devait être suivant un modèle très classique. Et elle en a souffert, je l'ai vue aussi. Et donc, je suis quand même contente. Ça évolue bien aussi. On va quand même le dire aujourd'hui. On sort avec les cheveux qu'on veut. On rend son ventre si on veut ou pas. Après, on est quelqu'un au fond de nous. C'est notre âme. Et le corps, voilà, va exprimer certaines choses. Mais heureusement que ça se libère. Mais ce n'est pas fini, c'est vrai. Je voulais encore dire aussi par rapport aux maternités. J'aime beaucoup lire. Et des témoignages de femmes qui ont des enfants après 50 ans, il y en a beaucoup chez les grands-mères, les arrière-grands-mères, dans la littérature. Il ne faut pas s'inquiéter. Mm-hmm. Si la médecine dit non, grossesse gériatrique, je n'ai jamais entendu.
8: C'est fou.
2: Ça.
8: C'est...
2: Je suis choquée par le terme.
8: Mais c'est comme oui, c'est le nom qu'on donne aux grossesses après 35 ans.
2: Attends, c'est terrible. C'est dur, cette injonction. Alors que quand on lit la littérature, il y a plein de choses qui se sont déjà passées. Très bien. Oui. On doit rentrer dans les cadres, on doit être comme dans le bouquin qui a été décrit par des scientifiques. Non, c'est comme le développement des enfants aussi. Il ne marche pas un an, c'est la catastrophe. J'attendais, donnez-lui 2-3 mois de plus, même peut-être 6. Ça va être quelqu'un très épanoui, très équilibré. Voilà. On essaie de se battre contre les dictats, mais ce n'est pas facile. Mais merci pour l'échange, c'est vraiment très intéressant.
9: Je vais juste vous dire, je vais terminer par quelque chose, je ne sais pas si c'est terminé, mais en fait derrière chaque grand homme, il y a une femme. Il y a une très belle chanson de Jean Ferrat, c'est « La femme et l'avenir de l'homme ». Voilà, merci.
1: Si je peux donner un petit avis masculin, hein, je crois que... Ben, je pense qu'il existe. Moi, je suis marié depuis 50, presque entre 52 et 53 ans, donc avec la même. Et je pense qu'il existe un jeu de séduction, quel que soit l'âge qu'on puisse avoir. Et donc, ma femme essaye de paraître le plus jeune possible, entre guillemets. Évidemment, elle a son âge, moi j'ai le mien, parce qu'elle sait que ça me fait plaisir. Et moi, je suis heureux qu'elle ait cette quête de garder, de se faire teindre les cheveux, d'avoir une coiffure qui l'avantage, d'acheter des vêtements. Quand elle s'achète des vêtements, nous allons ensemble, elle n'achètera pas si je n'aime pas, je demande mon avis. Moi-même, j'essaye aussi quand même de me maintenir. Je suis content de ne pas avoir trop perdu de cheveux, des choses dans ce genre-là. Donc, dire qu'un homme vit plus facilement, ça c'est vrai, je pense effectivement. Il ne me serait jamais venu à l'idée de teindre mes cheveux. On dit, mais c'est ridicule, l'air un vieux beau, qu'on dit à ce moment-là. Pour les hommes, on dit ça, un vieux.
6: C'est vrai.
1: Donc, les hommes doivent. Je pense que ce qu'il faut, c'est de s'entretenir et de garder quand même une silhouette correcte et pas se retrouver avec une panse à bière et autres. Ça, c'est pour les hommes. Et pour les femmes, je trouve normal. Et je participe à cette quête de. Pas de jeunesse éternelle, pas de passer systématiquement sous le bistouri pour retendre les peaux et autres, mais je pense d'essayer de garder ce brin de cette qualité de séduction qu'on puisse avoir vis-à-vis de son mari, vis-à-vis de son entourage et de ses enfants. C'est important.
8: Mmh. Moi, j'ai encore une petite question. Ça serait quoi bien vieillir maintenant pour vous? Si vous imaginez votre une espèce de vieillesse idéale, qu'est-ce que vous voyez?
4: Moi, c'est plutôt pas se laisser aller, d'avoir toujours des projets ou envie ou voir le monde avec une curiosité. Ou s'émerveiller. Moi, je m'éveille en faisant des photos, en regardant des animaux, en regardant des fleurs. Je fais des photos, je me mets à quatre pattes sur les gazons à côté de chez moi, j'ai fait une photo d'une fleur. Et je trouve que ça, parce que le physique, on ne peut pas le retenir et tout. Et surtout, c'est dur de, s'il y a quelqu'un qui nous dit un mot de travers, de ne pas faire attention parce qu'on a mal. Mais j'ai qu'à un moment donné dit, écoute, attends, laisse tomber. Dis, toi, tu vas vieillir aussi. Hein, donc alors. Attends, même si tu vas me suivre, quoi. Donc, je pense que c'est pas se laisser aller. Je pense que c'est la base.
2: Je voudrais dire que bien vieillir, c'est aussi réaliser tous ses rêves et aussi apprendre à renoncer à ce qu'on ne pourra plus faire. Moi, je ne veux plus faire du parachutisme. Je n'ai pas rêvé de ça, mais je veux dire, à un moment, il y a des choses qu'on ne fera plus. Mais des rêves, j'en ai plein, des passions, j'en ai plein. C'est de pouvoir les réaliser petit à petit, si l'occasion se présente. Et puis, rester aussi en contact avec les gens, c'est beaucoup, c'est vraiment important. Maintenant, je suis seule. J'ai mon dernier enfant à quitter la maison et je n'ai plus de compagnon ni de mari. Et quand j'ai besoin de parler, je n'ai pas peur d'aller dans un magasin. J'achète un pain, n'importe quoi, et je papote. Et voilà, où je prends le métro, tout le monde est avec son GSM sous le nez. Mais moi, j'ai envie de parler, je repère un peu. Ah, vous avez vu ça? Puis quand il y a des enfants, il est mignon celui-là. Les gens qui ont un chien, il est mignon celui-là, ou je l'aime bien, il est grand. Il y a des moyens d'entrer en contact avec les gens parce qu'on a besoin de parler, d'entendre sa voix, d'entendre les autres, de regarder un regard qui s'illumine, un visage qui s'anime. Et c'est rester dans le mouvement. Donc, je pense que c'est surtout ça pour moi.
7: Pour moi, c'est tout simple. C'est, allez, comment expliquer parce que je suis une artiste, hein, donc je me fais l'image en gros. C'est avoir beaucoup de projets et être en admiration, même que ce soit en négatif ou en positif. Moi, ce qui m'émeut, c'est peut-être bizarre et un peu exagéré, mais moi, ça m'émeut. Et ça, c'est bien vieillir aussi. C'est admirer les gens que tu as vu, l'évolution de ta vie et tout, et même ce que tu connais, ce que tu ne connais pas. Et que de dire, oh, j'admire ces beaux couples qui ont vieilli main dans la main et tout, peu importe leur vie privée, leur santé et tout, ça m'émeut. Et en plus, pour dire, oh, j'entends les petits oiseaux, mais les petits oiseaux peuvent aussi vieillir. C'est ça. Et aussi avoir beaucoup de projets aussi. Être toujours en activité, comme on dit. Avoir l'esprit très jeune, comme je disais tout à l'heure, avec la tête, même si le reste ne va pas. Voilà, c'est ça que se vieillir. Et je dis aussi, malgré de toutes les épreuves, que je ne suis pas la seule à avoir des épreuves très dures, vieillir, c'est aussi dire merci. Parce que ça veut dire que quand tu as vieilli, que ce soit mauvais ou pas, tu dis, ah, j'ai 70 ans, ah, j'ai 90 ans, ou j'ai 60 ans. Et aujourd'hui, de dire, ah, merci, c'est un beau cadeau, j'ai vieilli, j'ai quand même du vécu. Voilà.
9: Moi, profiter de la vie et de la vieillesse, ce serait, oui, profiter, partir en vacances, apprendre. Et alors, ce que je voudrais maintenant, c'est j'ai hâte d'avoir des petits-enfants parce que je n'en ai pas encore. Voilà.
5: Moi, j'aurais envie de dire juste être heureuse. Ouais. Enfin, peu importe la manière dont on y arrive, mais que ce soit... seul ou accompagné. Bon, moi, je préfère être accompagnée d'amis, hein, j'entends, parce qu'on n'a pas toujours le choix d'avoir un mari ou un compagnon ou une épouse. Mais c'est d'être heureux, d'essayer d'être heureux le plus souvent possible et de profiter juste des petits moments. C'est ce que j'essaie d'apprendre à mes enfants, de voir la chance qu'ils ont dans des petits moments. Voilà.
8: Quand on avait travaillé l'émission avec les membres, ce qui était ressorti dans nos visions comme ça d'une vieillesse idéale, c'était la vieillesse, enfin vieillir en colocation. C'est-à-dire qu'on se disait que de plus en plus de personnes créent des colocations de personnes âgées qui restent autonomes et qui s'entraident comme ça les unes les autres et qui permettent de vieillir en n'étant pas placé dans des hauts, mais enfin voilà, on sait aussi, toutes les expériences ne sont pas les mêmes évidemment, mais voilà, on a déjà entendu des choses assez terribles sur ce qui se passe là-bas, et pouvoir jusqu'au bout, en tout cas, essayer d'être le plus autonome possible et de partager sa fin de vie aussi, parce que je pense que les personnes qui font ça généralement, ce sont aussi des personnes en fin de vie. Dans l'entraide, c'est quand même quelque chose d'assez assez formidable. Et donc, il y avait aussi la question de l'accessibilité financière qui était ressortie. Que c'est vrai que, voilà, pour avoir les moyens de bien vivre, de bien se soigner, c'est important. Et c'est évidemment pas le cas de tout le monde. Et puis la question, on en a parlé, hein, mais s'affranchir des stéréotypes, mais aussi plutôt liés à la vieillesse, comme le fait que, voilà, on est forcément la vieillesse, ce sont des personnes dépendantes, qu'on a un poids pour la famille, pour la société, la sensation de l'inutilité aussi qui était ressortie, la lenteur, l'impression de ne plus être à jour. Ça, c'était des choses que les personnes, oui, les membres avaient.
10: Mais ça, moi, par exemple, j'assume bien de ne pas être à jour. C'est même une posture. Mm-hmm. J'assume. Mais pour être... peut-être c'est oser être soi, en fait. Ce week-end, on a passé un week-end dans une petite ville flamande, comme ça, à Lire. Et on est allé dans un musée. Et puis, il y avait un petit théâtre indien, un théâtre d'ombre comme ça, et alors je me suis mise à jouer tout, et bon voilà, mon mari a filmé et puis après voilà, je regardais ça et puis je me dis, mais ça c'est quand même chouette, de un peu comme tu disais, Monse, pouvoir s'émerveiller, mais c'est pouvoir encore jouer et ouais. Voilà, être soi, voilà, à fond quoi, en fait.
8: Ah, c'est une liberté totale, ça.
10: Oui.
11: Vieillir, ce serait par exemple s'occuper de soi, penser vraiment à soi, parce que même si certains le vivent mal, le fait, par exemple, rien qu'avoir une bonne hygiène de vie ou bien dormir et tout ça, être pris en main, ça compte beaucoup. Et ça peut résoudre beaucoup de problèmes qui restent à l'intérieur de la personne. Voilà.
3: Moi, je dirais bien vieillir, c'est assez vaste. Voilà, vous avez tous écouté, il y a plein de choses qui sont super intéressantes. Je dirais, c'est pouvoir rebondir à chaque instant, pouvoir s'émerveiller des petits moments, des moments simples de la vie, pouvoir apprendre à se connaître et aussi... Il y a des choses peut-être qu'auparavant qu'on ne faisait pas, puis finalement, avec l'âge, en grandissant et en mûrissant, on se dit, bon, ben voilà, avant, je savais faire ça, puis finalement, maintenant, j'apprends de nouvelles choses. Puis aussi, ce que je disais, ce qui est super intéressant, c'est voilà, la vie, c'est vraiment, voilà, on rencontre des gens, puis à un moment donné, il y a des gens qui viennent, puis il y a des gens qui partent, et puis... Le vieillissement, c'est vraiment, moi, je vois, c'est vraiment comme un cheminement. Et je dirais que vieillir, c'est beau. Voilà, c'est beau. Et voilà, il faut pouvoir l'accepter. Et je pense que quand on parlait des femmes, on parlait, disait, voilà, on dit, voilà, la société veut qu'on soit comme ça, comme ça, comme ça. Mais la vieillesse, je crois que c'est pouvoir... voir la personne telle qu'elle est, et il n'y a pas de besoin de dire, voilà, tu as des cheveux gris ou tu as le ventre bedonnant ou quoi. C'est vraiment voir en l'autre sa beauté, tout simplement. Et voilà, ça, je crois que c'est la plus belle chose qu'on peut voir. Et donc, il ne doit pas avoir de préjugés, quoi que ce soit. C'est quand on aime une femme ou qu'on aime sa femme, qu'on aime son épouse ou vice-versa, c'est vraiment l'accepter telle qu'elle est ou telle qu'il est. Et voilà. Moi, c'est vraiment ne pas avoir de préjugés. Enfin, ouais, non, je ne saurais pas vous dire plus. Alors, je vous laisse.
0: J'ai vu beaucoup de personnes dans des homes, et certaines personnes étaient magnifiques, dépendant du prix évidemment qu'on s'est donné, et d'autres des malheurs, je trouve. Mais ce matin, il était 8h10, 8h15, à la radio, j'ai entendu un home, je n'ai pas assez bien écouté, je ne sais donc pas vous dire, c'est en Belgique, où ils acceptent des jeunes qui étudient, qui évidemment n'ont pas beaucoup de sous, et ils payent un loyer de 200 euros. Ce qui est rien, mais quand même, ils ont un nombre d'heures qu'ils doivent travailler avec les petites personnes âgées ou je ne sais pas tout ce qu'ils doivent faire. Mais enfin, alors, on peut peut-être se dire que si ça pouvait un petit peu devenir plus important, ça doit être possible.
1: Oui, c'est bien ce que tu dis là. Moi, j'ai souvent pensé qu'il serait intéressant dans les institutions, par exemple, les institutions de maisons de repos, de soins, etc., qu'on mélange les générations. Il y a des tas de jeunes femmes en difficulté parce qu'elles ont été abandonnées, parce qu'elles sont filles-mères, parce qu'elles ont des enfants et qu'elles ont perdu leur compagnon ou autre, qui seraient peut-être contentes d'avoir effectivement une place dans des institutions. Et où en échange, éventuellement, c'est une bonne idée ce qu'ils disent là, ces gens-là, en échange de quelques prestations et autres, finalement, s'intègrent dans le groupe, peuvent éventuellement y être, y vivre, même avec des moyens financiers très limités. C'est vraiment, à mon avis, une piste à explorer, parce que catégoriser les gens, on va mettre au jardin d'enfants, on va mettre les petits-enfants, et puis à la fin de la vie, on les met tous dans des homes. Ça, c'est peut-être pas normal, c'est peut-être pas logique. Dans le temps, même avant les générations qui m'ont largement précédé, les familles restaient unies, et les parents restaient dans la famille jusqu'à leur mort, et puis... Ça se passait comme ça, on ne mettait pas les gens dans des institutions, on les gardait et on les supportait à travers tous les inconvénients de la vie. Et alors, on avait parlé de location et de colocation, c'est toi qui évoquais l'idée. Moi, j'ai une amie donc, qui est une dame à peu près de mon âge, et quand elle a elle s'est débarrassée de la grande maison qu'elle avait, donc elle est seule, ses filles sont mariées, enfin, sont indépendantes et autres. Et alors, elle a crié avec des amis et avec d'autres personnes, des habitats groupés. Donc, ils ont racheté un énorme bâtiment ancien dans la région de Charleroi, enfin, entre Charleroi et Auvelais. Et là, ils ont crié, mais ils ont veillé dans leur statut à ce qu'il y ait justement des générations différentes.
8: Ah, oui, oui.
1: Donc, il y a 6 logements, c'est pas énorme, enfin, c'est déjà pas mal. Et dans ces 6 logements, je pense qu'il y en a 2 ou 3 logements de personnes plus âgées et 2 ou 3 logements de personnes jeunes, avec des enfants, des petits-enfants, etc. Et tout le monde s'entraide et tout le monde s'entend bien. Ce sont donc des expériences qui me paraissent hautement intéressantes et qu'il faut absolument envisager et poursuivre.
8: Il y a des colocations intergénérationnelles. Voilà. Ils favorisent ça de plus en plus pour des jeunes étudiants qui n'ont pas beaucoup de moyens de vivre avec des personnes plus âgées. Et donc, ils vivent là, ils aident un petit peu aussi la personne dans son quotidien en faisant des courses et tout ça. Et en fait, ça fonctionne super bien. Et donc ça, ce sont des modèles quand même qui se multiplient, j'ai l'impression. Et donc pour ça, c'est assez positif.
10: Voilà, je crois qu'on arrive tout doucement au bout de notre émission. Alors, nous, on enregistre cette émission un 2 mars, à l'avant-veille de notre dernière représentation « Vieillir pas le temps ». Voilà, le seul rendez-vous qu'on peut vous donner, c'est en tout cas la reprise d'un parcours d'écriture, donc sans doute en juin, mais donc ce sera mis sur le site de scriptalinea.org. Et alors, vous pourrez lire le recueil qui sera en ligne sur ce site. Mais vous avez des rendez-vous à Babelsine.
8: On a un rendez-vous important, donc pour la 3e année consécutive. Les Babelsines ainsi que la SEMPA Other Game et le Parallèle prennent à corps un projet théâtral donc interassociation sur Other Game qui sera joué le 16 et le 17 mai au Centre Culturel. Donc c'est aussi mis en scène par le collectif 1984, donc qui a mis en scène votre recueil d'écriture. C'est la 2e année qu'on travaille avec eux, et voilà, c'est toujours un grand moment, un moment important pour nous. Donc j'ai pas encore de titre à vous donner, mais apparemment ça parle des peurs. Donc voilà.
5: Il faut rien dire, c'est un secret.
8: Je dis juste ça. En tout cas, rendez-vous le 16 et 17 mai au Centre Culturel. Et sinon, n'hésitez pas à pousser la porte du Babelsine. Donc vous pouvez trouver notre planning sur le site internet et sur notre page Facebook. C'est vraiment, vous pouvez juste venir prendre un café, nous rencontrer. C'est toujours hyper agréable d'avoir des nouvelles personnes dans le collectif. Donc n'hésitez pas et bienvenue à vous.
10: Super. Et maintenant, pour se quitter, on va écouter une deuxième chanson que vous avez choisie.
8: Oui, on va écouter « Prends le temps » de Kerry James.
10: Voilà, on prend ce temps-là. Au revoir.
8: Au revoir.
12: Au revoir. Au revoir.

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2: Salut les beatniks, bienvenue dans Note Négative. J'espère que vous êtes en pleine forme pour cette émission que nous allons passer ensemble. Vous l'entendez, je suis de bonne humeur, j'ai le sourire. Je crois que c'est peut-être dû au concert d'hier. Pour ceux qui nous écoutent en tout cas en direct aujourd'hui, mardi 12 mai. Bah, hier soir, j'étais au concert d'Arsenal. Hein, Arsenal, le groupe belge qui jouait à Bruges. Alors c'est pas warm-up. Vous voyez un petit peu ce que ça veut dire, c'est la répétition générale avant un grand concert, et le grand concert c'est ce mercredi, c'est complet, j'ai déjà essayé d'avoir des tickets sur Ticketswap, il n'y a absolument rien qui se met en revente non plus, mais voilà, en tout cas c'est donc ce mercredi à la Lotto Arena à Anvers, et donc il faisait une espèce d'entraînement si vous voulez, hier à la salle du Cactus à Bruges, et voilà, c'est toujours le genre de groupe qui met la patate ou la banane, ou, oui, un peu la patate banane, si on veut. En tout cas, j'ai passé un bon moment et je pense que la plupart du public aussi, visiblement, même si le public n'était pas très très chaud, mais on voit qu'il dansait, il réagissait quand même, donc ça c'est assez sympa. Bon, ben voilà, ça c'était la petite parenthèse, mais c'est pour vous dire, j'entends dans ma voix que je suis de bonne humeur et je pense que mon petit tour à Bruges hier, n'y est peut-être pas pour rien, On écoutait ici, pour commencer cette émission, un projet qui s'appelle Karaboudjan. Alors Karaboudjan, pour nous, Belges, baignés à la culture,

Bande dessinée, notamment à Tintin, ben évidemment, ça fait tilt, hein, c'est le nom du bateau dans lequel, au départ, vit le capitaine Haddock. Et donc, voilà, il est plutôt retenu, on ne va pas dire prisonnier, mais en tout cas, en état de légumes, si je puis dire, par le méchant Alan. Et donc, voilà, Tintin intervient à ce moment-là. Vous voyez un petit peu l'histoire du Karaboudjan, mais Karaboudjan a inspiré beaucoup de, enfin pas peut-être pas beaucoup, mais plusieurs groupes qui s'appellent Karaboudjan. J'ai vu qu'il y avait un projet français, j'en ai vu un autre aussi, mais je ne sais pas d'où ils viennent. Donc voilà, et puis bah, ici c'était un projet qui est en fait un deux trois, on va y arriver. Qui est l'un des projets, des side projects, hein, des projets sur le côté, si vous voulez, par Dan Swano. Voilà, donc je ne sais pas si ça vous dit quelque chose, mais alors c'est super rigolo parce qu'ils se sont donnés à fond dans leur explication, si vous voulez, enfin dans leur petit délire, parce que vraiment, le projet, enfin, je vous en dis quelques mots, mais voilà, c'est vraiment, vraiment inspiré de Tintin. En tout cas, donc, projet de Dan Swano. Dan Swano, c'est un producteur, chanteur, guitariste, batteur, claviériste suédois, donc assez, assez connu des projets plutôt de métal progressif, notamment avec Nightingale, par Age of Sanity également. Il a joué avec Bloodbath, avec Diabolical Masquerade, que je connais moins. Enfin voilà, en tout cas, c'est quelqu'un d'expérience, on va dire. Et puis donc, ce projet Karaboudjan, alors c'était sorti chez Relapse Records, et alors ce qui est très rigolo, ce qu'il avait sorti, donc il y a ce morceau que je viens de vous passer qui s'appelle Den Svarta On. Ça, je sais pas trop ce que ça veut dire, mais bon, en tout cas, je vois que il y a le premier titre sur le CD, trois titres, le EP, et eh bien s'appelle Plan 714 Till Sydney. Donc voilà, ok, on a compris la référence. Et puis ça a été enregistré à Moulinsart Studio. À la basse, on a Krollspell, aux drums, on a le général Alcazar, lead guitar, on a Alan. Bah, je vous parle justement de Alan le méchant. On a également enregistré par Ferdinand Flinton, ça je ne sais pas trop, mais enfin en tout cas je pense qu'à chaque fois ce sont des c'est soit Swano, soit des gens de son entourage, mais voilà, je pense en tout cas que c'est qu'on est vraiment avec Swano lui-même. On a l'agence Pons pour les samplers. Au saxophone, on a Seraphim Svensson, ben à mon avis, c'est Séraphin Lampion en français. On a Wolf pour faire un autre saxophone. Là, voilà, ici, c'est Patrick Salesforce. C'est pas un des Swano, mais voilà. On a Abdallah qui fait les sons. On a le Dr Muller au synthétiseur, au Moog. On a Zut au synthétiseur. Enfin bon, je pense que ce sont à chaque fois des noms tirés de Tintin, parce que ça y ressemble. Il y en a certains qu'on reconnaît, d'autres qui, à mon avis, sont des adaptations dans d'autres langues que le français, mais voilà, c'est vraiment rigolo. C'était sorti d'abord en Suède en 1999, et puis c'est ressorti en 2001 via Relapse Records. Voilà, bah, en tout cas, c'est sympa. Voilà, bah, on me le dit ici, je vais aller faire un petit tour en même temps. Voilà, tout le monde qui joue sur cet album est un alias de Dan Swano, sauf pour les saxophones qui sont faits par son frère Dag Swano. Voilà. Ok, bon, oui, les studios Moulinsart, ils nous disent que c'est à Clove. Voilà. Bon, on est vraiment dans ce délire-là, et ça m'a fait beaucoup rire, même si musicalement, c'est moins ma tasse de thé, je suis pas trop, trop dans le métal progressif. Mais voilà, c'était sympa. Karaboudjan, donc, ce projet. J'ai beaucoup parlé, on va faire des petites pauses musicales maintenant, et puis on reviendra avec la partie magazine, pardon, un peu plus tard dans l'émission.
émissions, mais voilà, au niveau de l'émission, enfin au niveau de la partie magazine, aujourd'hui on vous parlera des nuits botaniques. Il est temps de le faire, donc voilà, ce sera pour tout à l'heure dans cette émission Not Only Negative. Et puis bah, tant qu'on était dans un petit délire avec Tintin, eh bien je vous propose de retrouver un très très vieux morceau, un siècle, enfin au siècle dernier, Jean-Paul II et son Immaculée Contraception, projet qui venait je pense plutôt du Brabant wallon. On va les retrouver avec un morceau qui s'appelle Le Pays de la Soif, et là aussi il y a plus qu'une référence à Tintin. C'est parti.

Ok, bah je vous l'avais dit, un petit clin d'œil encore à notre bande dessinée belge et ce morceau donc de Jean-Paul II et son Immaculée Contraception. Il fallait le faire quand même. On a quelques chouettes noms de groupe à l'époque. Et voilà, ce morceau donc qu'on retrouvait qui s'appelait, alors je le retrouve ici parce que qui s'appelait Le Pays de la Soif, tout simplement. Ouais, voilà. Ok, ben donc on va poursuivre avec pourquoi ça ne fonctionne pas, ben voilà. Avec un projet britannique, lui, qui s'appelle Doll and the Kicks. Doll and the Kicks, on va les retrouver avec ce morceau Leaving the Race. C'est la plage qui ouvrait en fait leur album Doll and the Kicks. On doit être, je sais pas, il y a une douzaine d'années de ça, je pense, peut-être un petit peu plus. Un groupe qui a été un peu dégoûté par le fait de ne pas avoir beaucoup de reconnaissance en réalité. Alors, pas de reconnaissance, c'est vite dit, hein, parce que en fait, ils ont quand même joué, notamment, enfin moi je les ai découverts en première partie de Morrissey, dans une salle anversoise, il y a quelques années aussi. Donc voilà, mais je pense qu'après, plus que ça, ils espéraient que ça démarre, et puis finalement, ça n'a pas vraiment démarré, donc ils ont été un peu dégoûtés. Voici Doll and the Kicks avec Leaving the Race. Et on parlera après de Morrissey justement.

Voilà, je vous le disais, donc, Morrissey, vous parler d'un concert, mais je voulais juste d'abord rappeler donc qu'on avait écouté Doll and the Kicks avec le morceau Leaving the Race, et puis à l'instant, donc, Morrissey avec I Will See You in Far Off Places, un morceau que j'aime beaucoup, mais vous savez bien que j'aime pas mal quand on met des instruments, enfin, des sons venus de l'Orient, enfin, peu importe, hein, on fait d'où les sons du monde, à peu de choses près, j'aime beaucoup. Donc, je réagis assez fort, assez favorablement d'habitude lorsqu'on le fait. Et ici, donc, c'était le morceau qui ouvrait l'album Ringleader of the Tormentors de Morrissey. Morrissey, donc, je vous le disais, il y a de l'actualité. Vu que on nous annonce, hein, je vais prendre mes précautions, on nous annonce un concert pour le Nouvel An qui aura lieu donc à Forêt Nationale le jeudi 31 décembre, donc le jour de la Saint-Sylvestre, l'occasion donc de passer le Nouvel An. Le Nouvel An en compagnie d'un concert de Morrissey, et puis évidemment il y a moyen d'avoir des bulles et ce genre de choses, hein, avec des différentes, enfin je pourrais dire une comfort experience, etc. c'est là qu'on va dire que premièrement, est-ce que Morrissey sera vraiment là? Parce qu'il faut quand même rappeler que Morrissey n'est pas le plus fiable, on va dire, hein, au niveau des concerts. Personnellement, j'ai jamais eu de concert qui était annulé, mais malgré tout, je sais que c'est vraiment très régulier. Et il y a d'ailleurs une blague qui tourne, hein, lorsque, enfin, ça y est, maintenant, en gros, enfin, je sais pas, mais les gens ont l'air de dire qu'un concert sur deux est annulé. Je pense un peu exagéré, probablement, mais voilà. Et puis, je regardais un petit peu au niveau des tarifs. Alors, si vous allez faire un tour sur le site de Forêt Nationale, eh bien, vous trouverez des tickets à 300 et quelques euros, je pense, hein, si j'ai bien vu ce que je viens de voir. Je recommence, hein, hop. On retourne sur le site on sait du direct. Voilà, on retourne sur le site de Forêt Nationale. Je fais une petite recherche par Morrissey, parce que peut-être que c'est juste le moteur de recherche qui m'a envoyé sur quelque chose assez cher, mais voilà. Donc je vois ici événement. Et donc là, si vous cliquez sur le site de Forêt Nationale, eh bien vous aurez donc donc voilà, apparemment c'est 95 euros pour les tickets en parterre, j'ai 79 euros ou 95, 109, on est là-dessus, on est entre 75 et 109 euros dans ce qui est disponible pour l'instant au niveau donc des places pour aller voir Morrissey. Y a des tickets, y a une expérience, je ne vais pas dire premium, mais une expérience à 375 euros, prestige expérience au bloc 111, avec évidemment beaucoup de. Avec du champagne, des machins pareils, accès exclusif au lounge au moins 2 heures avant le début du spectacle. Bref, plein de choses que vous pourrez découvrir vous-même. Mais j'avais envie de le dire parce qu'il y a des fans de Morrissey, mais. Sachant aussi quand même que Morrissey n'est pas le plus fiable. Et puis je me dis, si on prévoit ça, et puis la veille ou 2 jours avant, il nous dit, il ne vient pas, qu'est-ce que se passe-t-il à ce moment-là? Je ne sais pas, ce n'est pas mon problème. Bon, allez, alors, qu'est-ce que j'avais promis? Ah oui, j'avais prévu de passer après Ja Wobble, c'est un bassiste très connu, c'est un bassiste. Lui aussi, il aime bien d'ailleurs la musique du monde, mélanger des influences comme ça. Et puis, on aura l'occasion de le voir en concert en Belgique dans le courant de cette année. Donc ça, c'est plutôt pas mal. Je vais directement voir ici, parce que je sais qu'il sera en concert dans la salle où j'étais hier. Hein, je vous parlais au début de l'émission de cela. Mais il sera en concert live. Il sera en concert le 25 novembre à Hasselt, et logiquement il devrait être également en concert
C'est incroyable. Le site web officiel de Jawbone ne l'annonce pas, mais par contre, je suis sûr qu'hier, je l'ai bien vu, il est prévu d'être au Cactus Club. Je vérifie ça, je vous donne les informations. En tout cas, Jawbone, on le retrouve ici avec un vrai succès qu'il l'avait fait avec Liebezeit et Chukai. Il s'appelle How Much Are They?

toujours aussi bon ceci aussi, hein. L'âme qu'on retrouvait ici avec ce morceau Gold, bah voilà, c'est, ça nous ramène aussi à quelques années, c'était en 1996. Bon, mais en tout cas, c'est toujours aussi bon. Et puis l'âme, vous le savez sûrement aussi, si vous écoutez régulièrement cette émission, c'est quand même un groupe majeur dans ma discographie. C'est quelque chose que j'ai découvert un peu sur le tard, mais que j'ai vraiment kiffé. Donc voilà, l'âme qu'on retrouvait avec ce morceau Gold. Je vous parle l'âme juste après. Juste avant ça, faut revenir quand même sur ce qu'on avait écouté avant. Donc, Ja Wobble avec le projet Wobble, Liebzeit et Chukai. Et ce morceau How Much Are They. En parlant donc de Ja Wobble, effectivement, deux dates en Belgique qui sont annoncées. Le 25 novembre à Hasselt au club AFF. Et le lendemain, le 26 novembre, au Cactus Club de Bruges. Donc à chaque fois, c'est assez loin de Bruxelles, malheureusement. Soit on part vers l'est, soit on part vers l'ouest. J'aurais tendance à dire, on va regarder où on prévoit des grands chantiers sur les autoroutes, et puis on se décidera comme ça, n'est-ce pas? En tout cas, c'est attention, je préfère quand même le dire aussi, c'est pour un concept un peu particulier, vu que Ja Wobble a fait partie du début du groupe Public Image Limited, avec notamment John Lydon, en 1978. Il a participé aux premières compositions du groupe, et donc ici, en 1979, il y a l'album Metal Box qui est sorti, et il a décidé de revenir à ce qui fait vraiment sa carrière. C'est plutôt une espèce de mélange Jamaican dub, reggae, etc. Mais avec la basse plutôt post-punk aussi. Et donc en fait, il a décidé de réinterpréter, de replonger dans cet album Metal Box et d'en sortir une version donc plutôt dub. Et c'est ça qu'il viendra présenter. Donc d'ailleurs, la tournée s'appelle Metal Box Rebuilt in Dub. Voilà. Et donc si vous voulez voir ça, je vous le disais, ces shows donc sont prévus fin novembre, hein, le 25 et 26 novembre en Belgique. Et puis, je ne sais pas s'il fera d'autres styles. Enfin, je ne sais pas si le titre que je viens de passer, par exemple, il le jouera ou pas. Probablement que oui. J'aurais tendance à dire plutôt en deuxième partie de concert, voire en rappel. Mais rien n'est sûr non plus, évidemment. Donc ça, c'est pour l'ami Ja Wobble. Puis retour donc sur l'âme que je vous passais maintenant, parce que justement, hasard, enfin tout est lié quelque part. Je pars donc, comme je vous le disais, voir un concert à Bruges hier. Je prends un disque ou deux avec moi pour écouter dans la voiture, et puis après avoir entendu plusieurs fois le même, je me dis bon, on change et on met le best-of de l'âme, l'album Best Kept Secrets, qui donc est le best-of de la première partie de La Vie de l'âme. Sur cette compilation, on retrouvait ce morceau Gold que je viens de vous passer. Et puis, j'allume mes réseaux sociaux, je vais sur les réseaux sociaux sur Facebook, on ne peut pas le nommer d'ailleurs, ce matin, et je vois que justement l'âme vient de mettre quelque chose, une information en ligne, et puis il me disait attention, il y a un autre artiste qui annonce des shows et qui s'appelle l'âme. Apparemment, ce n'est pas eux, c'est apparemment un artiste américain qui utilise ce nom. Donc ils vont essayer de trouver une solution, évidemment, pour qu'il change de nom, qu'il précise un nom, parce qu'en commentaire, il y a plusieurs personnes qui ont dit « Oh, mais j'ai acheté des tickets pour tel concert et ce n'est pas vous ». Mais non, parce qu'en fait, le groupe, comme ils le disent, ils ne joueront plus, ils ne vont plus faire jouer en live ou enregistrer sous le nom de l'âme. Donc le projet est fini, malheureusement, très très très malheureusement, parce que c'était quelque chose à voir en live surtout, même si ce que je viens de vous passer est très bon, mais en live c'était encore une autre dimension. Et puis en plus, ils avaient l'air bien s'entendre, bien rire. Moi, je me souviens de les avoir interviewés à l'ancienne Belgique, à leur arrivée à l'ancienne Belgique,
une interview qui est arrivée avec un peu de retard parce qu'ils avaient un petit peu de mal parce qu'ils avaient fait la fête ensemble la veille aux Pays-Bas. Donc voilà. Et donc voilà, je me replonge donc dans l'information qu'ils avaient donnée en novembre 2024 en disant que ben, voilà, ils étaient arrivés à. Enfin, c'était Lou, donc la chanteuse, qui disait que voilà, c'était, le projet était fini, ils étaient arrivés un peu au bout de ce qu'ils avaient à proposer de façon créative. Voilà, donc entre-temps, ben, elle se plongeait à 100% dans son new band, dans son nouveau groupe Kyoto. Et donc, comme elle dit, hein, there will be no further Lamb shows or releases. Donc, plus de shows, plus de sorties de la part de Lamb. Et donc, nous proposait de la suivre sur ses réseaux avec We Are Kyoto et de suivre les projets de Andy également. Andy qui, pour la petite histoire, a produit un album de U2. Hein, quand même, il doit y avoir maintenant, je sais pas moi, 8 ans, quelque chose comme ça. Mais voilà, c'est vraiment, vraiment quelqu'un de très présent dans la musique qu'on entend. Donc voilà, malheureusement, on en est là et j'avais juste envie de le ressouligner aussi pour que vous n'ayez pas la mauvaise surprise, donc de prendre un ticket pour un groupe qui n'a absolument, absolument rien à voir avec les Lames que nous, on connaît. Groupe présent depuis les années 1990, évidemment. Allez, c'est parti. Pour la suite, on va faire une vraie pause musicale maintenant, je pense, pendant peut-être une vingtaine, 20-25 minutes. On va passer de la musique et puis on reviendra. Donc on va faire une petite roue libre. Hein, roue libre, c'est de la musique sans commentaire. On va faire ça maintenant. Et puis ben, on reviendra avec une partie magazine encore, mais donc consacrée alors aux nuits botaniques, comme je vous l'avais dit. Et ben, je propose de commencer ce petit tour avec un projet suédois qui s'appelle The Exploding Boy. Voilà, le morceau s'appelle Vampire. Il est sorti il y a 2 ans et demi. Et en fait, ce morceau date d'il y a bien longtemps, il date de 2007, mais en fait, ça ne collait pas à l'album qui est sorti à ce moment-là. Et en fait, ça raconte quand Nick, qui est l'un des claviéristes du groupe, ou le claviériste du groupe, était DJ au Vampire Lounge à Stockholm. Et donc voilà, ce morceau Vampire de The Exploding Boy, c'est ça qu'on écoute maintenant. Et on est parti donc en roue libre.

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une roue libre assez limitée aujourd'hui. Hein. On s'est juste passé 5 titres sans commentaire, mais c'est déjà ça. Et je trouvais qu'aujourd'hui, c'était une émission où j'avais dit beaucoup de choses, une bonne partie magazine. C'était quand même important aussi de laisser de la place aussi, comme ça, à la musique. Et c'est ce qu'on a fait avec d'abord, bien dit, Exploding Boy. Je vous l'ai dit, donc projet suédois qu'on retrouvait avec le morceau Vampire, qui en fait donc, n'est jamais que le nom d'une boîte, hein, le Vampire Lounge à Stockholm, dans lequel le claviériste était DJ. Ensuite, on a retrouvé le projet français, il vient du côté de l'île Dagaist, où on retrouve avec ce morceau The Abyss of Years, et un featuring de Philippe Lompré de Trisomie 21. Puis, on est revenu ici en Belgique avec Signal U42 et le morceau Sex Gadget. Puis, Lem, qu'on retrouvait avec Vanitas. Petite information au niveau de Lem, vous avez peut-être eu l'occasion de le voir, ce projet au Botanique, hein, je pense que c'était au Botanique il y a quelques semaines. Et puis il y a également des singles qui sont disponibles sur le Bandcamp lem spacepop.bandcamp.com. vous trouverez notamment un single qui s'appelle Attention, qui est sorti le 9 avril dernier, et puis 2 mois plus tôt était sorti le Paris. Voilà, si vous aimez l'univers de Lem, c'est là que ça se passe. Et puis à l'instant, on était à Paris avec le projet de Sydney Valette, et ce morceau, c'était Les couloirs du temps. Voilà pour cette petite roue libre, et il est désormais temps, en parlant des couloirs du temps, de passer à notre séquence consacrée aux nuits botaniques. Les nuits botaniques, donc on y est, hein, on y est. Ceux qui étaient avec nous la semaine dernière, je pense, savent que on a dû repousser parce qu'il y avait trop de contenu, on a dû repousser ça aujourd'hui, mais là il est vraiment temps de s'y intéresser, donc aux nuits botaniques qui ont lieu du 14 au 31 mai. Donc line-up très chargé, plein de choses qu'on ne connaît pas, et c'est ça qui est finalement bien. J'ai l'impression que c'est même de plus en plus par rapport aux nuits botaniques d'il y a 10-20 ans. On est vraiment encore plus dans la découverte, pourtant on l'était déjà assez bien à l'époque, mais voilà, je pense qu'il se donne encore plus de limites. Et on va un petit peu passer certains titres de ces projets donc présents lors de ce festival, et je vous propose d'écouter ici un projet donc qui s'appelle Fiju Kichora. C'est un collectif en fait basé entre Lisbonne et le Cap Vert. Ils viennent de sortir un album qui s'appelle Ti Mangse, ou je sais pas comment il faut le prononcer, hein, mais ça veut dire en tout cas jusqu'à l'aube. Et puis vous allez voir, c'est pas mal du tout. Là, je vais vous chercher un morceau qui s'appelle Pobreza, et il y a un featuring de Bittori et de Antonio Tavares. Et c'est donc, je vous le disais, c'est tout récent, c'est sorti le 29 avril. Voilà, donc pour Fiju Kichora, on écoute ceci, puis on se plonge vraiment dans l'affiche de ces nuits botaniques. C'est Antonio Négative, et c'est Christophe avec vous.

Voilà, bien, on a écouté ce morceau assez sympa, assez intéressant, je trouve. Donc, le projet, je vous rappelle, s'appelle Fiju Kichora. Et le morceau, c'était Pobreza avec Bittori et Antonio Tavares en featuring. Voilà, donc pour ce qu'on vient d'écouter, donc, je vous disais, on est en plein dans les nuits botaniques, là, avec ce projet qui jouera au festival. Et puis, on va s'intéresser à ce festival. On se lance, je vais vous lancer une série de noms comme ça à la tête. Personnellement, comme je vous le disais, il n'y a pas grand chose que je connais, mais on va le faire. Hein. On se lance avec donc le 14 mai. Voilà, c'est intéressant pour ceux qui nous écoutent en première diffusion, en direct, mais ceux qui nous écoutent en rediffusion, c'est peut-être un petit peu moins intéressant vu qu'on sera déjà le 14. Mais en tout cas, sachez qu'il y aura DNG, DNG, DNG, il y aura DJ Babater, il y aura Florentino, il y aura Campire, et il y aura Safety Trends en live. AV, je pense, c'est audiovisuel, tout simplement. Alors, ensuite, il y aura... donc ça, c'est pour le 14 mai. Ensuite, il y aura le festival Obsidian Dust. Là, on en reparlera un peu plus tard, parce que c'est les 16 et 17 mai. Et voilà, c'est un peu particulier, donc on y reviendra plus tard. On continue avec le reste du festival. Le 21 mai, vous aurez la possibilité de voir Ino Casablanca, Folies, John Morty, Jewel Hussein, Juste Shani, Mandy Spy, Lin Lin et Angie. Ensuite, on peut passer au 22 mai. Donc, le 22 mai, il y aura Muramasa, il y aura Danny El Harley, je ne sais pas. Il y aura Dorian Electra, il y aura Namasenda et Swords, ainsi que Cortiza Star, EQ, Mei et Jagger. Donc là, on était au 22 mai. Ensuite, eh bien, 23 mai, il y aura le groupe Shame, il y aura Molchat Doma, il y aura Maria Somerville, Sons, qu'on va écouter tout à l'heure, il y aura également My New Band Believe, Ugly, Sword 2, Horse Lords, Sergeant, Yamila, The Family Man, Stonks, qu'on écoutera également. Il y aura également Alice George Perez, Amanda Moore et Raphaël Toral, ainsi que Truth Paste. Voilà, un petit jeu de mots, donc Truth Paste. Ça, c'est donc pour le 23 mai. On poursuit avec le 24. Le 24, il y aura Solane, il y aura Flora Fishback, il y aura Papouz, Camille Mbé, Léonie Pernet, il y aura également Nilouzi, Nour, Blasé, Max Baby, Les Louanges, Gilda, Isaac, Pio, Katnouki, en fait c'est Anouk, Anouki, enfin voilà. Il y aura également Kazar. Donc on était ici pour les artistes présents le 24 mai. On passe au 27 mai, il y a quelques jours de relâche avant donc, de reprendre le 27 mai, où vous aurez l'occasion de voir Marie Froès, vous aurez ou Frous, je ne sais pas comment il faut le dire, ou Freus peut-être même. Il y aura également Liniker, Michel avec un Y, Elena Casella, Sarah Parkman, Sevens, Fiju Kichora, qu'on vient d'écouter, et Adja. Donc là, je vous rappelle qu'on est en compagnie des groupes donc, du 27 mai. On passe au 28, où vous aurez l'occasion de voir Angine de Poitrine, Modèle Actrice, Maria Iscariot, Panic Shark, non, pas Panic Shark, mais Panic Shack, il y aura également Zep, Chloe Slater, 3L3D3P, hein, je ne sais pas si c'est LDEP ou je ne sais pas comment il faut le prononcer, mais il y aura également Four Sissies. Voilà, pour terminer l'affiche du 28 mai. On passe au 29 avec Iliona, Diego, Maddy Ashman, Asfar Shamsi, Sheng, Eta Marcus, Gala Drago, Honan Ford et Mintaka. Et il nous reste encore deux jours à voir. Il nous reste le lendemain, le 30 mai et le 31. Donc le 30 mai, il y aura Yamé, Nubia Garcia, Bezo, Nectarwood, Chassol, Céline Desberg, Zé Ibarra, Anaïs, Daoud, Duendita, Arnaud Sacco, Belle Cobain, Bex, Maniac Maison et Soura Sol. Petite information, Anaïs, c'est donc avec deux I. Anaïs. Ouais, font dans le facile. Et puis dernier jour, le lendemain, pour les Nuits Botaniques, le 31 mai, vous aurez l'occasion de voir Smerz, ML Bush, je pense que c'est une artiste danoise, si je me souviens bien ce que j'avais vu en préparant cette émission. Il y aura également Nick Leon, Oli XL, Upsami and Valentina Magaletti, Kiss Facility, Shadow with Harmony Gang, Lipstick Music,
Thread, Hyde Girl, il y aura également TLK, Net Gala, DJ Vourm, Baby Panther et Suuto. Ou Suuto. Voilà, et on a fait le tour de ces nuits botaniques, à part les deux jours Obsidian Dust, okay, sur lesquels on reviendra un tout petit peu plus tard. Là, je vous propose de faire une petite pause musicale. Je vous l'ai promis, on va retrouver le projet Suns, une version live ici, hein, d'un morceau qu'ils font encore régulièrement, c'est Infinity. C'était enregistré live à San Jose en 2018. Voici donc Suns avec ce morceau Infinity.

Une bonne découverte aussi pour moi que ce groupe Stonks qu'on retrouvait avec le morceau Dashcam Crash, enfin avec slash, donc Dashcam slash Crash, et avant ça Suns avec Infinity, enregistré donc live en 2018 à San José. Voilà pour ce groupe québécois qui vient, je pense, de Montréal, hein, qui viennent Suns, oui, Montréal, voilà. Ok, donc tout ça pour vous remettre dans le festival des Nuits Botaniques. Les Nuits Botaniques, donc oui, peut-être un petit mot sur Stonks qu'on vient d'écouter. En fait, c'est un projet qui s'est formé en 2021 par 4 musiciens. Ils viennent de la région bruxelloise et ils sont francophones, donc inspirés par le rock, le jazz et puis le brouhaha désinvolte. Enfin voilà, une série de choses qu'on nous dit sur leur petit site, enfin sur leur petite page Bandcamp en réalité. Voilà pour Stonks. Et donc, je vous le disais, c'est le même jour que joueront ces projets. Donc, et c'est même d'ailleurs sur la même scène, c'est à l'Orangerie, me semble-t-il. Je revois ça. Donc Suns, je l'ai perdu évidemment, sinon c'était pas hier, voilà, je cherche une mauvaise couleur. Donc c'est le samedi 23 mai, Suns à 20h15 pour une heure de concert, et puis Stonks à 22h30 jusqu'à 23h15. Voilà pour ce qu'on vient d'écouter, et puis on va encore écouter un groupe en rapport avec le line-up avant de passer à la partie Obsidian Dust des Nuits Botaniques, et on va faire ça rapidement, ça sera avec Model Actrices qui seront en concert donc le 28 mai. Je vous propose de les retrouver de suite ici. Model Actrices qu'on retrouve avec ce morceau Heavy Breather. C'était il y a 10 ans. Un projet qui nous vient de Brooklyn, donc à New York. Une sorte de experimental no wave noise quelque chose. Allez, Model Actrices.

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Voilà, on écoutait ici Yob avec le morceau Original Face, tout simplement pour terminer avec les Nuits Botaniques. Hein. Je vous avais dit, on parlera à la fin du Obsidian Dust, donc les deux jours consacrés à un métal bien particulier d'ailleurs, qui font partie intégrante du festival Les Nuits Botaniques, comme je vous le disais aussi en début d'intervention. Ça a bien changé les Nuits Botaniques depuis la fin des années 90, par exemple. Je me souviens, mes premières Nuits Botaniques, c'était pas du tout le même style de programmation, mais voilà, donc on était plus dans du Dominique A et des machins pareils, ça me plaisait aussi, mais des milieux secs, mais c'est pas comparable. Alors voilà, on va faire un petit tour vite fait sur l'affiche de cet Obsidian Dust avant de rendre l'antenne. Bien donc les Obsidian Dust, voilà, ici c'est donc les 16 et 17, c'est donc ce samedi et ce dimanche, avec samedi, je vous les donne en vrac parce qu'on n'a pas le temps de faire un horaire complet, mais donc vous allez voir ça sur obsidiandust.be ou sur le site botanique, vous avez le lien aussi. Il y a donc Cult of Occult, UFO Mammoth, Earthless, The Sword, Yob qu'on vient d'écouter. Il y aura également Eco Solar Void, Earthbang, Crush, Coil Guns, Jarbo avec Joy von Spain. Il y aura également Lily Refrain, il y aura Warning, il y aura également Conjurer, Blackwater Holy Light, Nod et Fange ou Fange. Et puis le dimanche, donc le deuxième jour, il y aura Gopa, il y aura Acid King, King Buffalo, Hermano, Red Fang, Coltane, Frenzy, Dope Purple, j'aime beaucoup ce jeu de mots. Il y aura également Neptunian Maximalism avec Aeon's Quartet, comme je sais pas, c'est le projet, c'est le nom d'album, je m'y connais pas du tout là-dedans. Il y aura également Satanic Witch, il y aura Apex Ten, Fus Sagrado, Peace, Meat Dripper, Wolven Nest et Gnome. Wolven Nest qui vient pour d'ailleurs faire un remplacement, j'ai vu ça dans les petites news, ils viennent remplacer Cardiel. Voilà, bon, notre négatif c'est terminé, on a fait donc notre possible pour vous donner aujourd'hui pas mal de magazines, pas mal d'informations. Vous pourrez réécouter cette émission d'ici la fin de la semaine sur le site de Radio Air Libre, radioairlibre.net. Pour également retrouver, si vous allez sur la page Metal Factory, l'émission qui a été diffusée le 5 mai et qui était consacré au Obsidian Dust, donc il y aura beaucoup plus de détails que ce que je viens de faire. Voilà, tout ça c'est sur radioairlibre.net. On se donne rendez-vous la semaine prochaine, 18h, 20h pour le mardi ou 23h pour le jeudi. Et la semaine prochaine, bien le thème ce sera le festival de Leipzig, le Wave Gothic Treffen, donc plutôt des musiques wave, gothique, etc. etc. À l'affiche, enfin pas l'affiche, mais au menu de la semaine prochaine. On termine cette émission avec Red Fang et Antidote. Ciao, ciao. C'était Christophe pour Not Only Negative.

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Oh voilà, ça c'est une reprise de volée qu'on n'a pas volée, mais qu'on reprend quand même, parce que ça nous fait plaisir. Il faut varier les plaisirs.

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était une fois une maison qui était jalouse d'une montagne, et elle se mit à manger beaucoup de béton pour grandir. Et d'étage en étage, elle était de plus en plus grande. Mais voilà qu'un jour, alors qu'elle avait 300 étages et qu'elle se regardait muette de contentement dans le miroir d'un lac artificiel pour voir si elle était bien la plus grande maison du monde et l'égale de la montagne, voilà qu'elle fit un pet. Et cette explosion de gaz naturel fit qu'elle s'écroula.

0: Minuit, voici l'heure du crime. Sortant d'une chambre voisine, un homme surgit dans le noir. Il ôte ses souliers, s'approche de l'armoire sur la pointe des pieds et saisit un couteau dont l'acier lui bien aiguisé, puis, masquant ses yeux de fouine avec un pan de son manteau, il pénètre dans la cuisine et, d'un seul coup comme un bourreau, avant que ne crie la victime, ouvre le cœur d'un artichaut.
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0: La largeur du rebord, une trentaine de centimètres de large, facilitait sa marche. Malheureusement, ses pieds dérapèrent et Craig, qui la tenait toujours par la main, ne parvint pas à la redresser. Elle tomba sur les fesses avec un bruit sourd qui dut s'entendre d'en bas. Craig l'attrapa par son anorak pour arrêter sa glissade. Mais, debout lui aussi sur les mêmes ardoises glacées, il ne réussit qu'à l'accompagner le long du toit dans une sorte de pas de deux. Les pieds de Sophie se bloquèrent dans la gouttière et elle s'arrêta, le derrière dans le vide. Craig s'agrippa plus fort à son anorak et tira pour la rapprocher de lui. Mais, continuant sur sa lancée, il dut lâcher prise. Sophie poussa un cri et chuta d'environ 3 mètres pour atterrir dans un recoin sombre recouvert de neige molle derrière la poubelle. Craig se pencha. Il la distinguait à peine. « Ça va ? » s'inquiéta-t-il. Pas de réponse. Aurait-elle perdu connaissance ? « Sophie, je n'ai rien, » dit-elle penaude. La porte de derrière s'ouvrit. Craig s'accroupit aussitôt et aperçut un homme aux cheveux bruns et courts qui observait les alentours. L'anorak rose avait disparu dans la neige, mais on devinait des yeux sombres.
1: « Elton !»
0: cria une voix de l'intérieur.
1: « Il y a quelqu'un dehors ?»
0: Elton, armé d'une torche dont le faisceau n'éclairait que les flocons, tourna vers la droite en s'éloignant de Sophie et fit quelques pas sur la neige. Craig, collé au toit, aperçut alors la porte du grenier grande ouverte. Si Elton la voyait, il irait regarder de plus près, ce qui serait catastrophique. Craig rampa lentement en revenant sur ses pas. Il attrapa le bas de la porte et poussa doucement. Elle se referma avec un très léger déclic. Elton se retourna, puis Craig, immobile, vit le faisceau de la torche s'éloigner.
1: « J'y vois rien !»
0: lança Elton agacé avant de partir de l'autre côté en direction de Sophie. Il s'arrêta près de la poubelle pour inspecter l'angle de la maison. S'il braque sa torche dans le recoin, il la verra. « Alors je plongerai sur lui, » décida Craig. « Je prendrai sans doute une belle raclée, mais Sophie pourra s'échapper. » Elton tourna enfin les talons.
1: « Rien que cette putain de neige »
0: jura-t-il avant de rentrer en claquant la porte derrière lui. Craig soupira de soulagement. Il tremblait de tous ses membres. Pour se calmer, il pensa à Sophie. Il sauta du toit et atterrit auprès d'elle. « Tu t'es fait mal ?» « Non, mais j'ai eu très peur. Bon, tu peux te lever ? Il est vraiment parti ? Je l'ai vu entrer et refermer la porte. Ils ont dû entendre ton cri ou peut-être le bruit de ta glissade, mais la tempête les a empêchés de réaliser de quoi il s'agissait vraiment. « J'espère, » dit-elle en se relevant. Les sourcils froncés, Craig réfléchissait. La bande était manifestement sur ses gardes. Si Sophie et lui se rendaient directement à la grange, on risquait de les voir par une des fenêtres de la cuisine. Il valait mieux passer par le jardin, contourner la maison d'amis et approcher la grange par derrière. On les verrait peut-être quand ils franchiraient la porte, mais ce détour les exposerait moins. « Par ici, » dit-il en lui prenant la main. Elle le suivit. La bâtisse avait jusqu'alors fait écran entre eux et la mer. Aussi la neige leur gifla-t-elle le visage et les yeux quand ils s'en éloignèrent. Ils enfonçaient jusqu'à mi-cuisse dans la neige et progressaient très lentement. Quand Craig cessa d'apercevoir la maison,

Il tourna à angle droit et, comptant ses pas, traversa ce qui lui parut être la largeur de la cour. Complètement aveuglé par la neige et estimant cependant qu'ils étaient arrivés au niveau de la grange, il vira une nouvelle fois et s'avança de bois. Il ne trouva rien. Il avait pourtant soigneusement calculé le trajet. À vrai dire, il craignait de s'être perdu, mais ne voulait pas que Sophie s'en aperçoive. De toute façon, dans une obscurité telle, la jeune fille ne risquait pas de lire la panique sur son visage. Dehors, depuis moins de 5 minutes, Craig avait déjà les pieds et les mains engourdis par le froid. Il courait un réel danger s'il ne parvenait pas à trouver un abri. Sophie avait mieux apprécié la situation qu'il ne le pensait. « Où sommes-nous ? » demanda-t-elle. « On arrive à la grange, encore quelques pas, » déclara-t-il avec une assurance qu'il était loin d'éprouver. Mais les quelques pas annoncés comme suffisants ne les menèrent pas hors des ténèbres. « Peut-être me suis-je davantage éloigné des bâtiments que je ne l'aurais dû, » se dit Craig. « Donc, en revenant sur mes pas, je ne suis pas allé assez loin. » Bref, Craig avait changé si souvent de direction qu'il ne savait plus du tout où il se trouvait. Il s'arrêta. « On est perdu ? » fit Sophie d'une petite voix. « On ne peut pas être bien loin, » répondit-il furieux. « Nous n'avons fait que quelques pas dans le jardin. » Elle le prit dans ses bras et le serra contre elle. « Ce n'est pas ta faute. » « Si, pourtant, mais il lui fut reconnaissant de cette remarque. « Crions, » suggéra-t-elle. « Caroline et Tom nous entendront et nous répondront. « Mais les affreux de la cuisine aussi. « Ce serait mieux que de geler sur place. » Elle avait raison. Pourtant, Craig ne voulait pas le reconnaître. « Comment peut-on se perdre en quelques mètres ? Ce n'est pas possible. » Il la serra dans ses bras, désespéré de s'être cru supérieur à elle, qui avait avoué sa peur, et d'avoir joué quelques instants le mâle protecteur. En réalité, il s'était bel et bien perdu. « Bravo !» se dit-il. « Fameux, le mec !» L'étudiant en droit, le prétendu petit ami, s'en serait autrement sorti, lui, s'il existe. C'est alors que, du coin de l'œil, il aperçut une lumière. Il regarda dans sa direction. Elle avait disparu. Tout autour de lui, rien que le noir. Se mettrait-il à prendre ses désirs pour des réalités ? « Qu'y a-t-il ? » s'inquiéta Sophie qui perçut sa tension. « J'ai cru voir une lumière, » lui expliqua-t-il en se tournant vers elle. Le phénomène se renouvela, mais quand il releva les yeux, la lueur n'était plus là. Un détail de son cours de biologie lui revint alors en mémoire. Il était question de vision, d'objets invisibles quand on les regardait directement et du point aveugle de la rétine. Il essaya de recréer les mêmes conditions et se tourna de nouveau vers Sophie. La lumière réapparut. Cette fois, il ne chercha pas à pivoter dans sa direction, mais se concentra sur ce qu'il distinguait sans bouger les yeux. La lumière vacillait, mais elle était là et il savait vers où se diriger. Par ici. Ils avancèrent tant bien que mal dans la neige, à l'aveuglette. Craig se demanda s'il n'avait pas souffert d'une hallucination, comme le mirage d'une oasis aperçue dans le désert. Puis, la lumière vacilla devant eux pour disparaître aussitôt. « Je l'ai vu !» cria Sophie. Quelques pas encore, et la lueur cette fois se fixa. À l'intensité de son soulagement, Craig comprit que, quelques instants plus tôt, il avait vraiment cru qu'il allait mourir et entraîner Sophie avec lui. Ils se rapprochèrent pleins d'espoir. La lumière était celle de la lampe fixée à l'arrière de la maison. Après avoir tourné en rond, ils revenaient à leur point de départ.

6h15. Miranda resta un long moment immobile, terrifiée à l'idée de voir les bottes de motard, le crâne rasé, le nez cassé et les yeux noirs de maquillage de Daisy regardant sous le lit. Incapable de réagir, Miranda ferma les yeux de toutes ses forces au point de voir jaillir des feux d'artifice derrière ses paupières. Elle pensa alors à Tom, son fils qui n'avait que 11 ans et qu'elle devait protéger. Elle se secoua et se mit à réfléchir. Seule, elle ne pouvait rien tenter. S'interposer entre ces voyous et les enfants serait tout à fait inutile. On l'écarterait comme un vulgaire sac de patates. Son éducation policée la laissait désarmée face à la violence. La situation nécessitait plus que jamais un téléphone, ce qui signifiait quitter l'abri du lit, descendre à pas de loup dans le hall et y prendre un manteau et des bottes. Pieds nus et vêtue d'une misérable chemise de coton, elle n'irait pas bien loin. Puis, contourner la bâtisse en évitant les fenêtres et gagner la maison d'amis. Là, elle trouverait son portable qu'elle avait laissé dans son sac près de la porte. « Allons, courage !» se dit-elle. « De quoi as-tu peur ? Tu n'en auras pas pour longtemps. Quelques secondes pour descendre, une minute pour t'habiller et te chausser, deux, peut-être trois à patauger dans la neige jusqu'à la petite maison. Même pas 5 minutes. Tu as encore le droit de circuler dans la maison de ton propre père, » conclut-elle avec une indignation qui lui donna le courage de quitter sa cachette. Par la porte de la chambre restée ouverte, elle constata que la route était libre, même si du palier, elle entendait parler dans la cuisine. Elle regarda en bas et vérifia que Stanley, comme d'habitude et contrairement aux autres membres de la famille, avait laissé ses affaires dans l'entrée. Elle aperçut le vieil anorak bleu accroché à la patère et les bottes de caoutchouc doublées de cuir qui le protégeaient du froid quand il promenait Nelly. À peine quelques secondes, et elle serait équipée, prête à s'esquiver. Il lui fallait juste un peu de cran. Arrivée presque en bas des marches, elle entendit, au milieu d'une discussion, Nigel déclarer « Eh bien, cherche-les encore !» Cette menace d'une nouvelle fouille fit faire demi-tour à Miranda. Elle avait regagné le palier quand elle entendit dans le hall la démarche caractéristique de Daisy. Inutile de se cacher de nouveau sous le lit. Elle ne bernerait pas Daisy une seconde fois. Aussi, Miranda, se rappelant l'existence du grenier, le refuge de ses 10 ans, se faufila-t-elle dans la chambre de son père. La porte de la penderie était ouverte et Daisy arrivait sur le palier. Miranda se plia et se glissa à l'intérieur sous les costumes, puis dans le grenier en refermant derrière elle. Elle comprit tout de suite son erreur. Cela faisait à peine un quart d'heure que Daisy avait fouillé la maison. Elle avait dû remarquer cette porte grande ouverte. S'en souviendrait-elle maintenant? Réaliserait-elle qu'on venait de la refermer? Miranda, retenant son souffle, écouta Daisy se déplacer. Elle entra dans la salle de bain, mais en ressortit aussitôt. Elle fit claquer les panneaux des placards et entreprit de fouiller parmi les costumes et les chemises. Miranda se mordit le pouce pour ne pas hurler de frayeur. Difficile pourtant de deviner l'existence de ce qui n'était guère plus qu'un soupirail sans s'agenouiller pour regarder sous les vêtements accrochés à leur cintre. Daisy en aurait-elle l'idée ? Non. Après un long moment de silence, ses pas s'éloignèrent. Miranda faillit en pleurer de soulagement, mais se maîtrisa. Elle avait besoin de tout son courage et de toute sa lucidité. « Que se passe-t-il dans la cuisine ? » se demanda-t-elle en se dirigeant tout naturellement vers l'interstice dans le plancher. Hugo, courtaud, bedonnant, sa poitrine flasque et poilue,
son ventre débordant sur ses organes génitaux et ses jambes ridiculement maigres, avait l'air si pitoyable que Kit s'en émut un peu. Quel contraste avec son allure habituelle, avec l'élégance de ses tenues flatteuses, avec son assurance de vedette de cinéma. Il était tout simplement ridicule et paraissait mortifié. La famille était rassemblée au fond de la cuisine, le plus loin possible de toute issue. Kit, sa sœur Olga, drapée dans son étole de soie noire, leur père aux lèvres tuméfiées et le mari d'Olga, Hugo, dans sa nudité. Stanley, assis, caressait Nelly pour la calmer. Il craignait que les étrangers ne la battent si elle les attaquait. Nigel et Elton se tenaient debout de part et d'autre de la table. Hugo s'avança. « Laissez-moi prendre une serviette pour me couvrir. Il y en a dans la buanderie. » Juste derrière la cuisine, du même côté que la salle à manger. « Essaye plutôt ça, » proposa Daisy, qui revenait de sa perquisition en faisant claquer une serviette à thé sur l'entrejambe d'Hugo. Kit savait d'expérience, les bagarres dans les douches du collège, combien ça faisait mal. Hugo d'ailleurs ne put retenir un cri. Il se retourna et elle le frappa de nouveau, cette fois sur les fesses. Hugo se réfugia dans le coin, ce qui provoqua l'hilarité de Daisy. Cette scène très déplaisante donna la nausée à Kit. « Arrête ce petit jeu !» la sermonna Nigel agacé. « Je veux savoir où est l'autre sœur, Miranda. Elle a filé, mais où ?»« J'ai regardé deux fois partout, » répondit Daisy. « Elle n'est pas dans ce bâtiment. »« Elle se cache ?»« Ouais, mais j'arrive pas à trouver cette putain de femme invisible. » Kit, lui, savait où se trouvait sa sœur. Nelly venait de pencher la tête et de dresser une oreille. Quelqu'un donc était entré dans le grenier. Ce ne pouvait être que Miranda. Kit se demanda si son père avait remarqué la réaction de Nelly. Miranda, sans téléphone et en chemise de nuit, n'était guère menaçante. Mais Kit se demanda quand même comment alerter Nigel. « Elle est probablement sortie, » intervint Elton. « Le bruit... »« Comment se fait-il alors que tu ne l'aies pas vue ?» fulmina Nigel, ne pouvant plus contenir son exaspération. « Parce qu'il fait noir comme dans un four !» rétorqua Elton, que les manières autoritaires de Nigel commençaient à agacer. Kit pensait, lui, que le bruit avait été provoqué par ses neveux. Il y avait eu un choc sourd, puis un cri, comme si une personne ou un animal avait heurté la porte de derrière. Un chevreuil trébuchant contre la porte aurait beuglé, non pas poussé un cri. Un gros oiseau projeté par la tempête? Non. Le jeune Tom faisait le coupable le plus vraisemblable.

0: réfléchissait. On a fouillé toutes les pièces de la maison, hein ?
1: Bah oui, maugréa Daisy. Je te l'ai déjà dit.
0: On a pris des portables, et nous sommes certains qu'il n'y en a pas d'autres.
1: Exact, ponctua.
0: Selon le vieux, il y a une petite maison, une grange et un garage à cause des téléphones de voiture. Ensuite, la petite maison et la grange. Rassemble le reste de la famille et amène-les tous ici. Assure-toi de les surveillera ici pendant une heure ou deux, et puis on se barrera.

Ce fut le moment qu'Hugo choisit pour sauter sur Nigel, prenant tout le monde au dépourvu, quitte aussi bien que ses complices. Il se rua et martela le visage de Nigel avec une énergie furieuse. Il ne risquait rien. Daisy avait rangé son arme. Nigel était le seul à avoir son arme au poing, mais il s'occupait surtout d'esquiver les coups. Nigel trébucha et tomba à la renverse, se cognant au buffet. Hugo, tel un forcené, le frappait au visage et au corps en hurlant des choses incompréhensibles. Même sous les coups, Nigel ne lâcha pas son pistolet. Elton fut le plus rapide à réagir. Il saisit Hugo pour le faire reculer, mais ses mains ne trouvèrent pas de prise sur la peau nue. Nelly, libérée par Stanley, se jeta sur Elton et le mordit aux jambes. Le vieux chien, qui n'avait plus beaucoup de force, détourna quand même l'attention. Tandis que Daisy tentait de dégager son pistolet coincé dans la doublure de sa poche, Olga lança de l'autre bout de la pièce une assiette que Daisy esquiva et qui lui effleura simplement l'épaule. Kit s'avança pour empoigner Hugo, puis s'arrêta. Il ne fallait surtout pas que la famille l'emportât, car même si la découverte du vrai motif du cambriolage l'avait choqué, propre vie passait avant tout. Il y avait moins de 24 heures que Daisy avait failli le tuer dans la piscine, et il savait que s'il ne remboursait pas le père de celle-ci, il devrait affronter aussi pénible que celle dont le menaçait le virus dans le flacon de parfum. Il n'hésiterait pas à intervenir contre sa propre famille pour aider Nigel si besoin en était. Mais était-ce vraiment nécessaire? Autant continuer à faire croire qu'il ne connaissait pas Nigel. Se cantonna-t-il dans le rôle d'observateur? Elton, qui était supérieur, parvint à ceinturer une

Stanley, se tournant vers le fourneau, avisa la lourde poêle dans laquelle Kit avait préparé les œufs brouillés. Il s'en empara, la leva au-dessus de lui, puis l'abattit sur Nigel en visant la tête. Malheureusement, Nigel le vit et l'esquiva. La poêle ne fit que lui heurter l'épaule droite, suffisamment cependant pour lui faire pousser un cri de douleur et lâcher son pistolet. Stanley essaya en vain de l'attraper. L'arme tomba sur la table de la cuisine, à 3 centimètres du flacon de parfum. Elle rebondit sur une chaise et finit sa trajectoire par terre, au pied de Kit. Celui-ci se pencha et ramassa l'arme sous le regard de Nigel et Stanley, puis de Olga, Daisy et Elton, conscients de l'éventualité d'un retournement de la situation. Kit, tenant le pistolet, hésitait. Le moment était venu pour lui de prendre une décision. Il fit tourner l'arme dans sa main, puis, dans un silence total et tous les regards convergeant vers lui, la saisissant par le canon, la rendit à son propriétaire.

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